profonde de Goerne que nous entendions, hein, il murmure l'amour, la perte et le deuil. C'est magnifique. Tout cet album du baryton Schubert, Wanderer, Nachtlied, enregistré avec le pianiste Helmut Deutsch, est magistral. Même s'il a connu une destinée plus discrète que Carmen, l'opéra La Jolie Fille de Perth de Bizet possède de belles pages musicales. Cette histoire d'Henry Smith, un forgeron écossais dont l'idylle avec la belle Catherine Glover est menacée par une série de quiproquos. La suite orchestrale tirée de cet opéra de Bizet est parfois appelée scène bohémienne. Les extraits les plus célèbres incluent le prélude, la sérénade, la marche et la danse bohémienne. L'Orchestre symphonique de Montréal joue les quatre.

Henri et Catherine, hein, c'est manifeste, ils se réconcilient à la fin. Avec l'OSM, la danse bohémienne vient conclure la suite de l'opéra de Georges Bizet, La jolie fille de Perthes. Le volume 1 est sorti l'automne dernier et voici déjà le suivant, le volume 2. Je parle de l'intégrale des trios avec piano de Beethoven avec le trio Busch. Là-dessus, il y a des œuvres de jeunesse rarement jouées. Les premières œuvres de Beethoven débordent d'originalité. On est dans le style classique des Haydn et de Mozart, auxquels Ludwig van ajoute cette petite vitalité rythmique, des modulations harmoniques surprenantes et beaucoup d'expression, ce qui brise les conventions de l'époque. Le trio Busch joue le trio pour piano et cordes WO38. WOO est une notation allemande qui veut dire œuvre sans numéro d'opus. Au cours des trois mouvements, l'atmosphère est généralement douce, aimable, avec parfois des émotions plus profondes. Le violon, le violoncelle et le piano explorent des textures très intéressantes.

C'était le trio pour piano et cordes de Beethoven, interprété par le trio Busch. Après Ludwig van, on accueille maintenant Jean-Sébastien. La violoniste Alina Ibrahimova joue ici avec l'ensemble Arcangelo et le chef Jonathan Cohen, chef sortant des violons du roi. Le concerto pour violon BWV 1052R. Alors, une autre particularité de catalogue ici, la lettre R veut dire reconstruction. C'est un concerto que le compositeur Jean-Sébastien Bach a reconstruit à partir de son concerto pour clavier numéro 1. Une musique incroyablement riche et pleine d'ardeur. Le thème syncopé du début nous embobine jusqu'à la fin des trois mouvements.

Impossible de se détacher de cette musique, le concerto pour violon en ré mineur de Jean-Sébastien Bach que nous venons d'entendre avec la violoniste Alina Ibrahimova. Elle jouait avec l'ensemble Arcangelo et le chef Jonathan Cohen. Vous écoutez toute une musique sur Ici Musique ou encore Ici Musique Classique, au microphone Marie-Christine Trottier. Après intuition et émotion, le violoncelliste Gauthier Capuçon en tient sa rime. Il a complété une trilogie sentimentale avec sensation. Hein, c'est vrai que tous ces mots riment. Dans cet apogée émotionnel, il mêle des chefs-d'œuvre classiques à des bandes originales de films emblématiques et aussi à des standards de la pop internationale. En voici un échantillon de deux pièces. Avec la soprano égyptienne Fatma Saïd et l'ensemble de violoncelle Capuccelli, il joue l'air de la Bacchanas Brasileiras d'Héctor Villa-Lobos. Mais avant, avec le pianiste Jérôme Ducrot, Gauthier Capuçon joue une danse slave, lyrique et rêveuse. Antonin Dvorak mélange la Doumka ukrainienne à la Mazurka polonaise et ça donne ceci.

C'est vraiment un album facile d'écoute. On reconnaît des airs. Chantons sous la pluie, Amazing Grace, Somewhere Over the Rainbow. Vous voyez un peu le genre, l'Adagio de Barber, La Moldau de Smetana, Les Moulins de mon cœur, Quand on a que l'amour de Brel. Et tous ces airs font partie de l'album Sensation de Gauthier Capuçon. Musique parfaite en dégustant un mimosa. Le dimanche, j'ai cherché un drink qui finissait en son, mais j'en ai pas trouvé. Nouveauté disque réjouissante maintenant, l'album Solstice qui réunit le guitariste Adam Chikiliti et le bandoneoniste Denis Plante. Ils sont accompagnés par l'Orchestre classique de Montréal sous la direction de Jean-Marie Zetouni. Alors ici, on explore la rencontre entre les traditions musicales du Nord et du Sud. Nous entendrons le Concerto del Sur, une des réalisations les plus marquantes du compositeur mexicain Manuel Ponce. Son titre évoque l'Andalousie et la partition conjugue couleurs impressionnistes, inflexions espagnoles. Le guitariste nous prévient, le premier mouvement, lyrique et dramatique, fait entendre une vaste cadence du soliste. L'Andante, au centre, est à la fois lyrique et énigmatique. Il repose sur un ostinato et son déploiement de couleurs est formidable. Le final éclate avec une énergie brillante et festive. C'est très rythmique, vous l'entendrez. Le guitariste Adam Chikiliti et l'Orchestre classique de Montréal, direction Jean-Marie Zetouni, interprètent les trois mouvements du Concierto del Sur de Manuel Ponce.

Ah, très, très bon guitariste Adam Chikiliti et l'Orchestre classique de Montréal pour le Concerto du Sud de Manuel Pons. Dans la foulée du 100e anniversaire de naissance de Miles Davis le 26 mai dernier, un film intitulé Miles et Juliette est en pré-production. On y raconte le premier séjour parisien de Miles Davis et son histoire d'amour avec la muse de Saint-Germain-des-Prés, Juliette Gréco. Il y a même une parution d'un imposant coffret intitulé The Complete Plugged Nickel Live 1965. Et il y a là-dessus une série de mythiques enregistrements en spectacle du second quintet de Miles Davis. Également, au Festival de jazz de Montréal, on va présenter We Want Miles, Miles Davis Centennial Celebration à la Maison Symphonique le 25 juin. On fait ça en grand, hein? Avec Marcus Miller à la basse, Mike Stern à la guitare, Bill Evans sera là aussi au saxophone, Mino Cinello, enfin, c'est très gros ce qu'on prépare pour cet anniversaire. Ça va se passer à la Maison Symphonique le 25 juin. On écoute deux musiciens jouer l'une de ses compositions à Miles Davis, le violoniste Thomas Gould et le contrebassiste David O'Brien.

Donnelly, un standard de Miles Davis. Dans un documentaire vu récemment, il est assez émouvant d'entendre le légendaire Miles Davis qui dit avoir appris plus de choses en étudiant une partition du pianiste et arrangeur Gil Evans qu'en fréquentant une école de musique. C'est dire, hein? Miles Davis avait trouvé en Gil Evans une sorte d'âme sœur musicale. Le BBC Music Magazine écrit que Gil Evans cherchait à intégrer la grande tradition musicale classique dans le vaste univers du jazz. Influencé par des compositeurs comme Darius Milhaud ou Kurt Weill, il trouvait aussi dans la musique de Debussy un souci du détail et des jeux de texture et de timbre incroyables. Alors, ces deux-là ont collaboré ensemble sur des albums devenus des classiques, parmi lesquels Sketches of Spain. Sur celui-ci, son arrangement du Concerto de Aranjuez de Rodrigo est devenu à nouveau un classique.

L'un des moments forts de l'album mythique Sketches of Spain que nous venons d'entendre avec le concerto de Rodrigo, réimaginé par Gil Evans et tellement bien interprété par Miles Davis et tout l'orchestre. Dans l'autobiographie du pianiste Brad Mehldau, il place Miles Davis au rayon des plus grandes figures de jazz aux côtés de Charlie Parker et John Coltrane. Mehldau écrit que leur musique recelait déjà tout ce qu'il y avait de bon dans l'étrangeté et la singularité. Ils n'ont pas fui l'establishment au profit d'une prétendue originalité. Ça, c'est un procédé ennuyeux, dit-il. C'est pas comme ça qu'ils ont travaillé. Ils n'ont pas désavoué la tradition, au contraire. Après l'album After Back en 2018, le pianiste Brad Mehldau lançait quelques années ensuite l'album After Back 2. Deux albums qui sont conçus de la même façon. Mehldau interprète d'abord une œuvre de Bach, exactement comme le ferait un pianiste classique qu'il fait suivre d'une improvisation inspirée par cette œuvre.

Dans la tradition du légendaire Miles Davis, qui souvent explorait et redonnait un nouveau sens à certaines pièces, le pianiste Brad Mehldau revisite la musique de Bach sur son album After Bach 2, parce qu'il y en a un autre avant, After Bach 1. Sur ma liste personnelle des concerts manqués, celui des deux pianistes Brad Mehldau et Kirill Gerstein à la salle Bourgie début mai, un dialogue délicat entre deux sensibilités, jazz et classique, se sont rejoints sous le regard ébahi des mélomanes présents. Il n'y a pas eu de captation. Eh non, il fallait être là. Le jazz dans toute sa splendeur s'en vient avec Stanley Péan sur Ici Musique. Je remercie l'équipe de l'émission. Je m'appelle Marie-Christine Trottier. Bonne nuit, adieu les soucis, à demain.

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5: 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Au microphone d'Ici Musique, Stanley Péan. 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

Someday We'll All Be Free, chanson emblématique du répertoire du regretté Donny Hathaway et dont le propos est toujours aussi pertinent dans l'Amérique d'aujourd'hui. Un classique revisité par l'autrice, compositrice, interprète Alicia Waller que je viens tout juste de découvrir sur ce premier album qu'elle a lancé sous étiquette Frente. Originaire de la région métropolitaine de Washington, basée à New York, cette jeune artiste est déjà reconnue pour son style personnel fusionnant le jazz, la soul et les musiques vernaculaires afro-américaines. Dotée d'une solide formation en tant que chanteuse d'opéra, Alicia Waller utilise la musique pour transcender les frontières sociales et nationales et transmet son savoir en tant que membre du corps professoral de la prestigieuse Harlem School for the Arts. Rebonsoir, messieurs, dames. Parmi les autres récentes parutions que nous explorerons ce soir, il y aura In Search Of, le premier album tant attendu, par moi en tout cas, de la clarinettiste étoile Virginia McDonald, qui nous arrive enfin sous étiquette Seller Music, ainsi que Camera Lucida, le plus récent opus du guitariste et compositeur David Occhipinti, auquel par ailleurs Virginia McDonald a aussi pris part. Nous nous attarderons aussi au pianiste américain établi à Montréal, Peter Madsen, qui sera passablement actif ce mois-ci. Mais pour l'instant, revenons à Alicia Waller et à ses musiciens, dont William Delis Forte au piano, Philip Clement à la guitare, Elijah Balbed et Charles McBride au saxophone ou à la flûte, selon les plages. On écoutera trois autres chansons tirées de Louder Than, à commencer par Tempo 120, qui sera suivi de Rhythm Play.

Love Story, quatrième et dernier extrait pour ce soir de l'album Louder Than, le tout premier de l'autrice, compositrice, interprète afro-américaine Alicia Waller, un nom que je vous invite à retenir. Toujours au rayon du jazz vocal, notre Emilie Claire Barlow nationale chantera en concert dimanche prochain sur la scène principale de l'Orangeville Blues and Jazz Festival à Orangeville, en Ontario. Récipiendaire de 2 prix Juno, reconnue pour ses arrangements ingénieux et sa voix d'une grande clarté, Emilie Claire propose un spectacle en après-midi de 15h à 16h15, un événement intime qui s'inscrit dans sa tournée estivale avant son grand passage à la Place des Arts de Montréal un peu plus tard ce mois-ci. Histoire de creuser le même sillon thématique qu'Alicia Waller, voici un classique de Diane Tell relu par Emilie Claire Barlow sur son plus récent album, La plus belle saison. Écoutons sa version de Je suis en amour avec André Leroux au saxophone ténor, François Bourassa au piano.

Deux fois plutôt qu'une, la vocaliste Angela Verbrugge. D'abord, la chanson originale « Je ne veux pas te dire bonsoir » gravée en compagnie du trio du pianiste Miles Black en 2022. Et puis le standard « Sposen » enregistré en duo avec le pianiste américain Ray Gallen sur leur plus récent album « In the Wonder of the Night » paru l'automne dernier. Établie à Vancouver, Angela Verbrugge mène sa tournée intitulée « Gershwin, Cole Porter and Me » à travers l'Ontario ce week-end, justement en compagnie de Ray Gallen. Elle donnera un premier concert ce vendredi à l'hôtel Wolf Island, près de Kingston. Et le lendemain, soit samedi soir, elle chantera à la Jazz Room de Kitchener-Waterloo. À l'autre bout du pays, sa consœur Heather Ferguson se produira en plein air samedi 16h à Victoria, en Colombie-Britannique. Sa prestation, présentée dans le cadre de l'événement communautaire annuel Oak Bay Tea Party, aura lieu sur la scène extérieure installée près du stationnement de Willows Beach. Écoutons ce standard extrait de son disque Lush Life, paru en 2022, enregistré en compagnie du trompettiste et percussionniste Miguelito Valdez. Stardust.

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Up High, Down Low, thème original de la clarinettiste Virginia McDonald, tiré de son tout premier album en tant que leader, In Search Of, qui nous arrive enfin sous étiquette Salut Music. Depuis le temps qu'on l'attendait, ce disque, je ne vous ai jamais caché ma profonde admiration pour cette musicienne qu'on avait eu le plaisir de voir sur scène à Montréal lors de la première de la suite pour clarinette et grand orchestre composée expressément pour elle par le tromboniste et maestro Nicolas Trottier. La création mondiale avait été présentée par l'Orchestre national de jazz de Montréal le 19 avril 2025 à la 5e salle de la Place des Arts. Étoile montante du jazz au Canada et à l'échelle internationale, lauréate de prix internationaux, fille du réputé saxophoniste Kirk McDonald, Virginia collabore depuis des années avec de grands artistes sur les scènes du monde entier. Sur In Search Of, elle explore un programme fait de 6 compositions originales de son cru et de 2 standards en compagnie de la chanteuse Laura Anglade aux vocalises, de Jeff Keezer au piano, autrefois des Jazz Messengers d'Art Blakey, du contrebassiste Ira Coleman et du batteur Curtis Nowosad. Comme deuxième extrait de ce disque, je vous propose la plage titre « In Search Of ».

The Charles Mingus, en hommage à l'un de ses mentors, Duke Ellington's Sound of Love, tel que relu par le quartet de la jeune clarinettiste Virginia McDonald, réunissant Jeff Keezer au piano, Ira Coleman à la contrebasse et Curtis Novosad à la batterie. Comme les deux précédentes, cette pièce figure sur In Search Of, le tout récent premier album en leader de la musicienne, une production Cellar Music. Depuis peu établie aux États-Unis, Virginia McDonald sera de passage à Toronto le vendredi 19 juin prochain. Elle se produira sur la scène du Jazz Bistro à 20h30 aux côtés de son illustre père, le saxophoniste Kirk McDonald, au sein du Canadian Jazz Collective. Voici d'ailleurs une piste de l'album Septology, The Black Forest Session, publié en 2023 par ce groupe tout étoile qui compte également parmi ses membres le guitariste Lorne Lofsky, le trompettiste Derek Gardner, le pianiste Brian Dickinson, le contrebassiste Neil Swainson et le batteur Bernd Reiter. Cette composition signée Derek Gardner a pour titre « One Thing Led to Another ».

Ice Dance, une composition du guitariste David Occhipinti, extraite de son plus récent opus, Camera Lucida, paru sous étiquette Elastic. Encore ici, on retrouvait la talentueuse Virginia McDonald, l'une des deux clarinettistes recrutées par Occhipinti pour ce morceau, l'autre étant Max Christie à la clarinette basse. La violoniste Aline Humsey, le vibraphoniste Michael Davidson et le contrebassiste Dan Fortin complétaient la formation. Ancienne élève de Jim Hall, nommée au prix Juno, David Occhipinti cisèle des œuvres hybrides fascinantes avec des techniques d'avant-garde sur sa guitare électrique modifiée, bousculant au passage les frontières entre le jazz et la musique de chambre. Pour ce soir, j'ai retenu deux autres extraits de Camera Lucida, à commencer par le morceau Octavia, enregistré en quartet avec Humsey, Christie et Fortin.

Promised Kiss, troisième et dernier extrait pour ce soir de l'album Camera Lucida du guitariste et compositeur David Okpinti, au groupe duquel se joignaient ici à nouveau Michael Davidson au marimba, Max Christie à la clarinette, ainsi que Andy Ballantyne au piccolo et Fraser Jackson au basson. Ce disque, je le rappelle, porte le sceau de la firme Elastic. À noter, David Okpinti donnera un concert solo le vendredi 12 juin à 19h au Canadian Music Center de Toronto dans le cadre de la série Second Fridays. Cet événement coïncidera avec le lancement officiel d'un autre album, Looking Glass. Moins de deux semaines plus tard, le mercredi 24 juin à 20h, il présentera une prestation intime en duo avec la clarinettiste Virginia McDonald au Highwood Café, toujours de Toronto. Pianiste américain établi à Montréal, Peter Madsen sera bien actif dans les prochains jours. On pourra notamment le voir et l'entendre au sein du quintet du batteur Jim Doxus au Dièse 11, vendredi à 19h et 21h30, à la tête de son quartet au Club Upstairs ce samedi à 19h30 et 21h45, et au sein du groupe du saxophoniste Al McLean à nouveau au Dièse 11 le vendredi 27 juin à 21h30. Voici pour commencer sa relecture d'un thème de Monk, Ugly Beauty, tiré de son album Sphere Essence, paru en 2003 sous étiquette Playscape.

Ugly Beauty de Thelonious Sphere Monk, relu par Pete Madsen, seul à son piano sur l'album Sphere Essence, paru en 2003. Je vous rappelle qu'au cours du mois de juin, Peter Madsen jouera au sein du quintet du batteur Jim Doxus au Dièse 11 vendredi, à la tête de son propre quartet au club Upstairs ce samedi soir et au sein du groupe du saxophoniste Al McLean à nouveau au Dièse 11 le vendredi 27 juin. Son choix de répertoire en dit long sur ses goûts et son tempérament de créateur. Après Monk, voici sa relecture d'un morceau d'Andrew Hill, Subterfuge, une piste de son disque Preview of Tomorrow, paru en 2006, également chez Playscape.

Le standard Out of the Past par le quartet de la batteur Valérie Lacombe, réunissant les saxophonistes Camille Thurman au ténor et Colleen Power à l'alto, ainsi que le contrebassiste Ira Coleman. Cette relecture de ce thème de Benny Golson figure sur l'album State of Garden and Shadow que Valérie Lacombe a fait paraître un peu plus tôt cette année sous étiquette RIA. Valérie Lacombe terminera demain sa tournée intensive de promotion pour ce disque. Elle jouera au Club Frankie's de Vancouver en compagnie de musiciens locaux, Tilden Webb au piano, Jody Prosnick à la contrebasse, Lucas Dubovic au saxophone. Quoique basée à Miami, la saxophoniste Chelsea McBride sera elle aussi de passage à Vancouver le temps d'un set de fin de soirée en quartet au Club Frankie's dans le cadre de la série After Dark présentée à 23h. Nous allons d'ailleurs terminer ce volet de notre soirée en sa compagnie. Voici sa chanson Something Simple, interprétée par elle à la tête de son big band Socialist Night School avec Alex Samaras au chant. Elle figure sur l'album de Twilight Falls paru chez Brontosaurus en 2017.

Something Simple, le Socialist Night School Big Band dirigé par la saxophoniste Chelsea McBride avec Alex Samaras au chant, une pièce tirée de l'album de Twilight Falls. Chelsea McBride se produira vendredi en fin de soirée au Club Frankie's dans le cadre de la série After Dark à présenter après 23 heures. Elle mènera aussi son Big Band le dimanche 14 juin à 18 heures au bar The American, également à Vancouver. Ce sera le premier concert de cette grande formation à Vancouver depuis 6 ans. Et notre parcours jazz de ce soir va se terminer au son de Say You Love Me par le Chelsea McBride's Socialist Night School, un morceau tiré de leur album Aftermath, paru en 2019. Merci à Daniel Ossan à la console technique, à la recherche au microphone, au choix musical Stanley Péan. Je vous retrouve tout de suite après minuit pour Soul la Nuit.

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À la barre de Soul la nuit, Stanley Péan, et pour la sélection de cette nuit, je me suis laissé guider par le mot « bad » qui, en anglais, recouvre tout un champ sémantique. Appliqué à un musicien, c'est le compliment suprême pour désigner un virtuose au groove redoutable. Mais la nuance est savoureuse. S'il s'agit d'une nouvelle, « bad » conserve son sens classique et désigne une tragédie, un coup dur. En revanche, lorsqu'il qualifie un amant ou une amante, le mot « bad » bascule à nouveau pour célébrer soit une personne terriblement sensuelle, soit une personne infidèle et perfide. Et sur ce fil conducteur, nous écouterons au fil de la prochaine heure Kool & The Gang, Ray Parker Jr., Ruth B., Zenon, Leon Bridges, Adria Kane, Prince, Usher, Maxwell, Steve Lacy et Nora Toutain. Pour commencer, voici Carl Carlton et She's a Bad Mama Jama, chanson enregistrée et publiée en mai 1981 sous étiquette 20th Century Fox. Une ode admirative à la silhouette et à la sensualité irrésistible d'une femme tirée du micro-sillon homonyme de l'artiste. Ce titre a d'ailleurs valu à Carl Carlton une mise en nomination au Grammy en 1982 dans la catégorie « Meilleure prestation vocale R&B masculine ». Suivra « Bad Girls » par Donna Summer, un classique absolu de la période disco sorti en 45 tours le 23 juin 1979 sous étiquette Casablanca, chanson qui allait donner son titre à un micro-sillon phare de la discographie de Donna Summer.

Premier single de l'autrice, compositrice, interprète franco-marocaine Nora Toutain, publié à la fin de novembre 2019, repris comme pièce d'ouverture de son album Grounding Place Volume 1, paru au printemps 2020. Bad at Love s'est hissé parmi les 10 finalistes du volet Female Soul du réputé concours canadien CBC Searchlight, en plus de valoir à Nora Toutain 3 prix coup de cœur du jury lors de la vitrine Muse de Vision Diversité. Il y a eu ensuite Bad Habit, le second extrait de l'album Jebony Writes de l'auteur, compositeur, interprète, multi-instrumentiste américain Steve Lacy, paru en juin 2022 sous étiquette RCA. On ajoute un S, Bad Habits au pluriel, et le titre du second extrait de l'album Black Summer Nights du ténor de la neo-soul Maxwell, un disque paru en juin 2009 sous étiquette Columbia. Sur le plan des classements, ce titre a connu une longévité remarquable en passant 46 semaines dans le palmarès Hot R&B Hip Hop Songs du magazine Billboard, où il s'est hissé jusqu'à la 4e position.

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Vous venez d'entendre You Got It Bad, ballade extraite de l'album 8701 du chanteur Usher, paru en septembre 2001 sous étiquette Arista. Ce morceau s'est emparé de la première position du Billboard Hot 100 pendant 6 semaines consécutives, en plus de dominer simultanément le classement Hot R&B Hip Hop Songs. Présenté par Prince lors de sa toute première apparition à l'émission American Bandstand en 1980, la chanson qui va suivre, Why You Wanna Treat Me So Bad, figure sur l'album homonyme de l'artiste paru sous étiquette Warner. Après quoi, il y aura So Bad tout court de et par l'autrice, compositrice, interprète torontoise Adria Kane, une piste de son plus récent album This Feels Like Home, paru en mai 2026 sous étiquette Art House Music.

Bad Bad News, premier extrait du deuxième album de Leon Bridges, Good Thing, une production Columbia de 2018. Sur cet enregistrement, Leon Bridges délaissait la soul rétro calquée sur Sam Cooke pour explorer un groove moderne teinté de jazz, de R&B contemporain et de funk. Côté palmarès, la chanson s'est hissée au premier rang du classement Adult Alternative Songs de Billboard, en plus d'atteindre le top 20 du classement Hot Rock and Alternative Songs. Enchaînons avec une deuxième chanson intitulée Bad Bad News, une pièce récente que l'autrice-compositrice-interprète albertaine Zenon, originaire de Calgary, a fait paraître en single le 27 mars dernier, qui sera vraisemblablement incluse sur son disque Redecorating My Mind. Après quoi, Bad Combination, le tout récent single de l'autrice-compositrice-interprète canado-éthiopienne Ruth B. Lancé le 1er mai 2026, ce titre marque son grand retour après 5 années de silence discographique et sert de pièce maîtresse à son mini-album du même titre paru sous étiquette REB.

Dans cette dernière séquence, il y a eu le chanteur et multi-instrumentiste Ray Parker Jr. et Bad Boy, un titre gavé au format 45 tours en 1982 sous étiquette Arista. Cette chanson provenait initialement des séances de son album solo The Other Woman, mais il n'a été intégré à l'édition de luxe de celui-ci qu'en 2012. Puis, porté par la voix de James J.T. Taylor, Bad Woman nous a ramené à l'album Emergency, immense triomphe commercial pour la formation Kool & the Gang en 1984, ayant atteint la 13e position au Billboard.

Billboard 200 et s'étant écoulé à plus de 2 millions d'exemplaires aux États-Unis seulement. Voilà, l'émission tire à sa fin au son de She's a Bad Mama Jama dans une relecture instrumentale par le guitariste Melvin Sparks. Merci à Yannick Roberge et Daniel Ossan à la technique, au choix musical, à la recherche, au microphone, c'était Stanley Péan. Bonne fin de nuit et à très bientôt, j'espère.

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On a retrouvé notre élan amoureux, Edgar Winter, un hommage à son frère Johnny, pour l'ouverture de ce Blues Bar Café sur ICI Musique. Je m'appelle François Lemay, et devant moi se tient celui qui n'a pas besoin de se déguiser en réalisateur. Il l'est un petit peu déjà. Le seul et unique Alex Bernie Blues Bernard, et on a d'ailleurs rangé nos déguisements. On a fini de se compter des peurs et de regarder des films d'horreur, même si souvent on a l'impression qu'on a juste à regarder les nouvelles et c'est encore pire que l'Exorciste ou qu'un match des Canadiens. Ouh, ça c'était épeurant hier soir. C'est d'ailleurs à quoi servent nos vendredis soirs, exorciser nos démons de la semaine à coups de bonne musique, prendre un petit moment juste pour nous parce qu'il faut en profiter. Parce qu'on va sortir bientôt les décorations de Noël et que nos conversations vont tourner autour de la phrase suivante. Ça va commencer bientôt. Puis, as-tu fini ton magasinage des fêtes? Ça aussi, ça me fait peur. Allez, on arrête de trembler. Voici la musique de Link Wray.

Pas mal pour un gars qui n'a qu'un poumon. Il en a perdu un à la tuberculose en 1956. C'est pour ça aussi qu'il s'est fait connaître avec une pièce instrumentale, Rumble, en 1958, qui a changé l'histoire de la musique et du rock. Inventeur de ce qu'on appelle en anglais le power chord, ou l'accord de puissance à deux doigts qui va servir de base au rock puissant et au heavy metal. C'était Link Wray, un extrait de son album homonyme, sorti en 1971, Black River Swamp, chanson dans laquelle on se dit que c'était donc mieux dans le temps. On était mieux quand on était jeune, qu'on pouvait jouer en arrivant de l'école, on allait dans le bois, et surtout qu'on pouvait faire des trucs sans vraiment subir les conséquences, ce qui n'est plus le cas lorsqu'on devient un adulte. Et pas mal non plus pour un album qui a été enregistré dans un poulailler sur une ferme. On a mis une console dans un poulailler, ça sonne tout croche, mais on a réussi à faire quelque chose d'authentique et de vrai. Ce disque-là, c'est quoi, du début jusqu'à la fin, c'est des petits bonbons de bonheur. Link Wray, l'album est homonyme, c'était Black River Swamp. Et parlant de petits bonbons de bonheur, voici les Blue Sisters qui interprètent les Rolling Stones. Honky Tonk Woman.

Elles sont bonnes dans tous les Hey Babies. 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Il y a des hasards dans la vie qui sont tellement hasardeux qu'on se dit ça peut pas être un hasard. C'est le cas de ce que je vais vous raconter. Robert Johnson, un des plus grands guitaristes blues de l'histoire. On connaît d'ailleurs hein, cette fameuse anecdote comme quoi il aurait, au conditionnel, vendu son âme au diable en échange de ce talent extraordinaire qui va influencer Jimi Hendrix, puis Jimmy Page et tous les guitaristes rock qui suivront par la suite. Et ça se serait produit au coin des autoroutes 61 et 49 dans la région de Clarksdale. Mais le hasard, il est où? C'est que c'est à deux coins de rue du lieu de naissance de Kingfish Ingram, un des meilleurs guitaristes de sa génération, qui avant l'âge de 18 ans avait fait le tour des États-Unis, de 6 autres pays, joué dans une série Marvel à la Maison-Blanche et enregistré un premier album. Il n'y a pas de hasard. 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

Kingfish, il y a eu Matt Anderson avec Devil's Bride et à l'instant Procol Harum avec Juicy John Pink. Anecdote assez intéressante. Rick Beato, c'est un de mes YouTubers préférés. C'est un réalisateur, producteur, musicien, maîtrise en jazz. Il a sa chaîne YouTube, qui a des millions d'abonnés à cette chaîne-là. Puis il décortique la musique, puis il fait des palmarès, des meilleurs intros à la guitare acoustique et tout ça. Puis espèce de bonhomme.

homme un peu chialeux, mais sympathique, qu'on aime beaucoup. Et à un moment donné, il présente une vidéo dans laquelle il nous montre, il nous fait entendre les meilleures intros à l'orgue et au clavier de l'histoire du rock. Et il fait venir un de ses amis, qui est claviériste, pour les jouer, puis les présenter, tout ça. Et bien sûr, Procol Harum, qu'on vient d'entendre, figure dans cette liste avec A Whiter Shade of Pale, qui est une des intros rock les plus connues dans l'histoire de la musique. Et donc, son claviériste la joue, et quelques semaines après la mise en ligne de la vidéo, Rick Beato reçoit un courriel d'un auditeur, de quelqu'un qui suit sa chaîne YouTube, puis il lui dit « C'est super le fun, ta vidéo et tout ça, mais ton claviériste qui joue A Whiter Shade of Pale, il agit pas comme il faut. En fait, c'est pas telle note qu'il faut jouer dans telle mesure, c'est telle autre note. » Et là, Beato, qui est un peu baveux, lui répond « Merci beaucoup de votre précision, mais vous savez, on fait ce qu'on peut, puis essayez donc ça, vous, d'apprendre 20 intros de clavier en 24 heures pour les enregistrer, si vous êtes si bon que ça. Puis d'ailleurs, qu'est-ce qui dit que vous avez raison? » Il reçoit une réponse à ce courriel-là. C'est moi qui l'ai écrite. C'était le compositeur de la pièce. Alors qu'il a fait une autre vidéo pour s'excuser, bien sûr, au compositeur et aux membres de Procol Harum. Je vous ai parlé de films d'horreur en début d'émission et de hockey et du Canadien de Montréal. Ça m'a inspiré cette pièce qu'on va entendre, Fried Hockey Boogie de Can Heat, qui a absolument rien à voir avec le hockey, mais plutôt avec John Lee Hooker. La voici.

Il y a eu Can Heat avec Fried, Hockey Boogie, à l'instant un guitariste dont on ne parle pas assez à mon goût, peut-être parce qu'il est de nature discrète, mais pourtant il est tellement plein de talent. J'aimerais ça être capable de jouer de la guitare comme Jordan Officer qu'on écoutait avec Why Not, pièce de T-Bone Walker, tirée d'un des albums de sa trilogie consacrée à ses musiques racines à lui, ben, de bien du monde aussi, country, jazz et blues. Moi, ce que j'aime, c'est que ça s'appelle Country Volume 1, Jazz Volume 1 et Blues Volume 1. Donc, j'attends avec impatience le Blues Volume 2. Voici Big Mama Thornton, I'm Feeling Alright.

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0: Sonnyland Slim au piano, Shaky Jake à l'harmonica, Willie Dixon au chant, c'est Spoonful. J'aime ça dire des noms blues à la radio. C'est comme un plaisir d'animateur là-dedans. Sonnyland Slim! C'est quand même beau. J'espère que vous avez du plaisir, autant qu'on en a. D'ailleurs, je vous lis sur Facebook, Blues Bar Café, la page. Vous êtes là, comme d'habitude, ça nous fait chaud au cœur à Bernie Blues, Bernard et moi-même. On s'appelle toujours le samedi. As-tu lu les commentaires? Ça nous fait plaisir. Parce qu'en direct, des fois, on fait une émission. Mais le lendemain, c'est sûr qu'on passe au travers tous vos commentaires. Ça nous fait plaisir de vous savoir là. Parce qu'on fait ça pour vous. Et puis un petit peu pour nous. Parce qu'on aime ça, le blues. Je m'appelle François Lemay. C'est le Blues Bar Café sur Ici Musique. Et voici un de mes duos préférés, des vrais de vrais, qui se sont abreuvés toute leur carrière au blues du Piémont. Mais au lieu de dire « je m'inspire du vieux blues et je le rends électrique et moderne », non, non, non. On interprète ça comme on le faisait à l'époque. Cephas & Wiggins, voici « Hard Liquor ».
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On l'entend, cette fameuse guitare à 9 cordes, un peu toute croche. Baby Please Don't Go, qui deviendra une des chansons les plus jouées, enregistrées, arrangées et réarrangées dans l'histoire du blues. AC/DC, Aerosmith, Them, avec un certain Jimmy Page en studio, John Mellencamp, même Bob Dylan va être influencé par la musique de Big Joe Williams, né en 1903, décédé en 1982. Et comme bien des bluesmen de son époque, il s'en va très très jeune de son Mississippi natal avec sa guitare dans accrochée derrière son dos. Je l'imagine comme ça. Puis il va faire le tour des États-Unis. Il va entre autres voyager avec un jeune Muddy Waters au cours des années 30. Va enregistrer quelques pièces à Saint-Louis en 1934, dont celle qu'on vient d'entendre, Baby Please Don't Go. Et quand je vous dis que Bob Dylan a été inspiré par la musique de Big Joe Williams, il y a certains même musicologues qui vont dire qu'il a trouvé sa voix grâce à Big Joe Williams, Bob Dylan. Big Joe Williams va dire à Dylan à un moment donné, lâche les chansons qui sont déjà écrites. Va ailleurs, compose tes propres pièces et parle-nous de ce que tu vis, mais à la manière folk. Pas pire conseil, je pense. Puis il l'a suivi, Bob Dylan. On le retrouve, Big Joe Williams, She's a Married Woman.

Bien sûr qu'on a entendu Big Joe Williams au vieux blues qui griche « She's a married woman » et à l'instant la musique de Big Joe Williams mais interprétée par C.J. Chénier. « Please don't go ».

5 filles qui font du blues, rock, et ça déménage. Elles viennent de New York, de toutes sortes de groupes rock, et se sont retrouvées ensemble en se disant « on a envie de faire quelque chose de blues ». Et elles rendent hommage à Memphis Minnie dans cette pièce. C'est Jane Lee Hooker, le nom du groupe. Voici « Bumblebee Blues ».

Le beau Richard Séguin, tant qu'il y en a, il y avait Ben Bazar juste avant avec l'autre soir. Celui qu'on va écouter, c'est probablement un des piliers, je dis probablement, mais non, c'est un des piliers du son du piano blues, c'est Pinetop Perkins. D'ailleurs, je me suis souvenu, l'autre fois, on peut le voir dans le film, Les Blues Brothers, film de 80. Il est en train de se chicaner à l'extérieur du café de Aretha Franklin avec John Lee Hooker. C'est très drôle, cette scène-là. Faudrait que je revoie le film au complet, d'ailleurs, ça me manque. Je vais faire ça au cours des prochains jours, puis je vous dirai si ça passe la rampe ou pas. Et Pinetop Perkins, ça, c'est magnifique. Il a 91 ans en 2004. Il conduit sa voiture, puis se fait ramasser par un train. On se dit, ben, c'est une belle façon de quitter ce monde, à quelque part, tu souffres. Mais non, il a survécu à ça. Le blues ne meurt jamais. 4 o'clock in the morning.

Mississippi Heat, c'est le nom du groupe, c'est Granny May qu'on écoutait, il y avait Memphis Slim juste avant avec Lonesome. Et celui qu'on va entendre maintenant dans sa carrière, il a accompagné les Everly Brothers, ouais, les Supremes quand même, Bobby Darin, Stevie Wonder, là tu parles, et Gladys Knight. Et il s'est retrouvé sur scène à 14 ans. 14 ans, t'es un enfant avec T-Bone Walker. Ça s'appelle dégouliner de talent. Roy Gaines, voici un standard. Stormy Monday.

Je suis ratoureux. Vous pensiez qu'il n'y en aurait pas cette semaine de B.B. King? Il aura fallu se rendre à la fin. Chains and Things. Et sur ce, voici Ray Bonneville.

Alors voilà, c'est comme ça que se termine cette édition du Blues Bar Café. Merci beaucoup d'en être comme ça tous les vendredis. C'est toujours apprécié de vous savoir là. Merci à Alex Bernie Blues Bernard à la réalisation. Je m'appelle François Lemay. Samian s'en vient avec Minotan. Nous, là, on se retrouve vendredi prochain, 20h, 21h dans les Maritimes. D'ici là, passez une excellente fin de semaine blues. Allez, ciao!

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Je pense pouvoir me permettre de vous dire qu'on va passer un très bon moment ensemble sur Ici Musique Classique. À cause de la musique, évidemment, la musique de Beethoven, on va entendre une belle œuvre de demi-caractère, un des premiers grands succès en carrière de Beethoven, le Septuor. Mais avant d'entendre cette œuvre-là, je veux dire vraiment à quel point je suis content de vous retrouver. C'est Marc-André Doran qui vous parle et j'espère que cette émission va vous plaire. En tout cas, merci de faire le choix de cette radio qui est la vôtre, Ici Musique Classique. Donc, une œuvre d'envergure de Beethoven, mais qui est totalement, entièrement dans le domaine de la musique de divertissement, dans la détente, avec une clarinette, un cor, un basson et un quatuor à cordes. Et bien que ce soit écrit avec énormément de métier, hein, Beethoven, et à ce moment-là, il est au début de sa carrière, il prouve qu'il y a des moyens de compositeur énormes. C'est un Beethoven classique, on n'est pas encore rendu là à la symphonie héroïque. Et la chose marrante, c'est que ça a eu un énorme succès et Beethoven en a pris ombrage de ce succès-là à un certain moment. C'est comme un bout de papier collant qui ne vous décolle pas des doigts, là, puis vous voulez vous en débarrasser. Et Beethoven a dit, pas longtemps après, j'ai tellement fait mieux, finalement. Et pour nous, ça reste une œuvre absolument parfaite, ample, bien structurée, que les musiciens aiment bien jouer. On va entendre une formation formidable, les étoiles de l'Orchestre symphonique de Montréal. Je vous les nomme Todd Cope, clarinette, Stéphane Lévesque, basson, John Zirbel, cor, Andrew One, violon, qui est aussi le directeur musical de l'ensemble, merveilleux musicien. Je l'ai entendu en concert récemment, formidable. Neil Grip, alto, Brian Menker, violoncelle et Ali Yazdanfar, contrebasse. Alors on entend de ce pas le Septuor opus 20 de Ludwig van Beethoven, interprété par les membres de l'Orchestre symphonique de Montréal.

De Ludwig van Beethoven, on vient d'entendre le Septuor, une œuvre jouée pour la première fois en public en 1800 précisément, mais ça vient finir, au fond, terminer la période de jeunesse de Beethoven, le Septuor opus 20. Et on a entendu les musiciens de l'Orchestre symphonique de Montréal, Todd Cope, clarinette, Stéphane Lévesque, basson, John Zirbel, cor, Andrew Wan, Neil Grip, Brian Menker et Ali Yazdanfar au violon, à l'alto, violoncelle et contrebasse. La direction musicale étant assurée par Andrew Wan, énergique et engagé, et qui peut faire preuve soit de grande sensualité ou d'ardeur selon les demandes de l'œuvre. Vraiment, musicien merveilleux. Grande chance qu'on ait un musicien de cette envergure-là comme violon solo à l'Orchestre symphonique de Montréal. Prochain disque sur Ici Musique Classique, Marc-André Doron au micro, c'est un enregistrement qu'on pourrait qualifier d'historique ou de légende, quoi qu'il faut, je pense, parfois interroger la légende. C'est un enregistrement de 1951 qui va nous permettre d'entendre la symphonie numéro 2 de Serge Rachmaninoff avec l'orchestre de Philadelphie et le chef Eugène Ormandy. Un disque qui a été hors d'impression, en vinyle, en compact pendant 60 ans, 1951, qui est réapparu en 2021, donc, dans un coffret qui est quand même difficile c'est une acquisition, disons, d'envergure, 120 disques compacts, c'est assez onéreux. On a la chance d'avoir cette musique ici, Musique Classique, on va entendre ça ensemble. 120 disques compacts sous étiquette Sony, entièrement consacrés à la production, les années en mono, en enregistrement monophonique de l'Orchestre de Philadelphie et du chef Eugène Ormandy. Et ça va jusqu'à la fin des années 50, et c'était musicalement une très bonne période pour le chef Eugène Ormandy. Alors, dans cette boîte, qui en plus est magnifiquement bien présentée, on extrait le CD numéro 39, enregistré le 11 février 1951. Écoutez bien ça, ce jour-là, l'orchestre faisait un marathon, concerto de Mozart, enregistrement en avant-midi avec le pianiste Rudolf Serkin. On fait une pause, et dans l'après-midi, soirée, on enregistre la deuxième symphonie de Rachmaninoff. C'est absolument impensable. Il n'y a aucun groupe, aucun orchestre qui accepterait de faire ça aujourd'hui. Il faut dire que c'est presque pas humain. C'est vraiment un marathon. Les gens avaient de l'endurance. Ormandy a enregistré cette symphonie 4 fois. On entend la deuxième. Et on avait, à cette époque-là, l'habitude de jouer cette symphonie. Certes, on le disait au complet, mais il y avait des coupures. Des petites coupures qu'on faisait. Même Rachmaninoff s'en accommodait. C'est seulement dans son 4e enregistrement que Ormandy va jouer la symphonie vraiment au complet, ce qu'on fait normalement à notre époque. Enregistrement de légende ou de référence, parce qu'Ormandy, Eugène Ormandy, chef américain d'origine hongroise, et Serge Rachmaninoff, compositeur russe émigré aux États-Unis,

États-Unis, il se connaissait très bien. Ormandy, comme interprète, avait une vénération pour le talent de compositeur de Rachmaninoff. Et Rachmaninoff avait beaucoup d'affection pour Ormandy et ça s'était soudé leur affaire. À un moment donné, il y avait un concert et Rachmaninoff avait eu un blanc de mémoire. Il s'était perdu complètement. Et Ormandy, qui était très habile, très malin, avait fait une sorte d'entourloupette. Et il avait réussi à fédérer tout le monde et tout le monde s'était rabattu au même endroit dans la partition. Puis ça avait pas trop paru. Puis à la fin du concert, Rachmaninoff est allé voir Ormandy, puis lui avait dit, vous m'avez rendu un sacré service, vous. Alors voici, 1951, l'orchestre de Philadelphie, l'orchestre préféré de Serge Rachmaninoff. Belle occasion pour nous d'entendre ce que les gens appelaient le Philadelphia Sound, un son très opulent, en particulier de toute la section des cordes. Et c'est Eugène Ormandy qui dirige la deuxième symphonie en mi mineur, musique éminemment romantique, de Serge Rachmaninoff.

De Serge Rachmaninoff, l'enregistrement historique de la deuxième symphonie réalisée en février 1951 à Philadelphie, l'orchestre de Philadelphie, le chef Eugène Ormandy, symphonie numéro 2, opus 27 en mi mineur de Serge Rachmaninoff, le deuxième des quatre enregistrements qu'Eugène Ormandy, chef américain d'origine hongroise, aura gravé dans sa longue carrière où il a été chef de l'orchestre de Philadelphie pendant 44 ans, de 1936 à 1980. Enregistrement célèbre, association célèbre aussi. Ormandy et Rachmaninoff se connaissaient personnellement et ils s'estimaient comme être humain et ils s'estimaient comme musicien. Ormandy étant absolument en vénération, en adoration devant le talent de compositeur de Rachmaninoff, dont l'orchestre préféré dans le monde était celui de Philadelphie. Après ce moment d'opulence sonore, de romantisme total, je trouve que la musique de Bach peut apporter un contraste intéressant. Hein? Bach s'adresse au cœur, tout comme Rachmaninoff, mais il s'adresse aussi à la raison. Il y a une certaine rationalité dans Bach. Et ça va nous permettre d'entendre un disque, une interprétation pleine de fraîcheur. Un modèle, je trouve, de la manière de jouer Bach au piano. C'est net, c'est cursif, c'est joyeux. C'est Martha Argerich qui joue pour nous la suite anglaise numéro 2 en la mineur BWV 826, enregistrement de 1980. Elle avait 38 ans à ce moment-là, Martha Argerich, et ça n'a absolument pas vieilli.

le Bach au piano de Martha Argerich, la deuxième suite anglaise. Elle avait 38 ans à ce moment-là. C'est pas un disque aussi ancien que d'autres que je vous présente, mais c'est d'emblée un classique du disque. On retrouve une toccate de Bach et la partita en do mineur, et c'est toujours resté un très beau témoignage, très senti, très dynamique. C'est Marc-André Doran au micro. Je vous invite évidemment à poursuivre l'écoute de cette radio, votre radio, ici Musique Classique. Pour ma part, je vous salue, je vous souhaite une très bonne journée. Portez-vous bien.

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1: Quand le jour se lève,

C'est d'une douceur. Imouziti et Geneviève Soli dans cette sonate d'église pour hors des cordes de Mozart. Bonjour à vous, chers amis mélomanes, j'espère que vous allez bien. Je m'appelle François Lemay, vous êtes sur Ici Musique. Et là, je vous propose, pour rester en équilibre, la sonate Köchel 330 de Mozart, interprétée ici par Mitsuko Uchida, avec qui on n'est pas loin de la perfection. Bienvenue à Quand le jour se lève.

Ce qu'on entendait, c'était le Rondo Köchel 373 de Mozart pour violon et orchestre, interprété par James Ennis et ses complices. Ça nous mène aux informations d'ICI Musique. Je m'appelle François Lemay et je vous retrouve tout de suite après.

Bonjour, ici Karine Matheux. Voici les informations. Aux États-Unis, la Chambre des représentants a adopté un texte ordonnant le retrait des troupes américaines dans la guerre contre l'Iran. Un revers pour Donald Trump qui a engagé lui-même son pays dans ce conflit. La résolution possède cependant une portée avant tout symbolique en raison du droit de veto du président américain. Celui-ci a pour sa part déclaré que les discussions avec l'Iran pourraient aboutir dès ce week-end, mais il n'a pas non plus exclu qu'elles échouent. Le gouvernement Carney entend reculer sur certaines exigences que comptait imposer le Conseil de la radiodiffusion et des télécommunications du Canada aux géants du web américain. Des entreprises comme Netflix et Spotify étaient tenues d'investir 15 % de leurs revenus dans la création de contenus canadiens. La taxe irrite la Maison-Blanche qui a demandé à Ottawa de faire marche arrière. Le gouvernement canadien

investira plutôt lui-même 600 millions de dollars par année pour soutenir le secteur culturel, un montant qui vient pallier le manque à gagner qu'Ottawa pensait prélever des plateformes américaines. De passage à Québec, la première ministre de l'Alberta, Danielle Smith, a rencontré son homologue Christine Fréchette. Les deux élus ont discuté de leur souhait de développer un partenariat plus important entre les deux provinces. Danielle Smith estime par ailleurs que les désirs d'autonomie du Québec et de l'Alberta face à Ottawa peuvent représenter un moteur de collaboration. Elle espère travailler avec le Québec pour la construction d'un pipeline permettant de transporter du gaz naturel albertain vers l'est du pays. La première ministre de l'Alberta a aussi invité le milieu des affaires québécois à délaisser le gaz naturel américain en s'approvisionnant plutôt en gaz albertain. Voilà, c'était les informations.

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4: Il est 5h32, 6h32 dans les Maritimes. Bonjour, rebonjour, je m'appelle François Lemay. Nous sommes tous ensemble sur le grand bateau matinal d'ICI Musique. C'est quand le jour se lève.

De Brahms, on va maintenant vers Louis Spohr, lui aussi romantique, mais plus proche de Beethoven que de Brahms dans le style et la manière. Ça s'entend d'ailleurs dans les deux derniers mouvements de son concerto pour clarinette opus 26, ici interprété par Maria Dutoit et l'Orchestre philharmonique du Cap dirigé par Ariane Tienne.

Les vents de Montréal, une valse d'Alfred Hull qui nous mène à 6h, 7h dans les Maritimes. Je m'appelle François Lemay, ce récit musique, c'est quand le jour se lève. Beethoven jouait de tous les genres de claviers à son époque, mais il se débrouillait quand même pas pire au violon et à l'alto. En fait, ça lui permettait de maîtriser tous les détails de ses nouvelles créations, comme sa sonate pour violon opus 30 numéro 1, qui s'éloigne de la manière de Mozart et de Haydn. La voici interprétée par Andrew Wan et Charles-Richard Hamelin.

De Beethoven, on écoutait la sonate pour violon opus 30 numéro 1, interprétée par Andrew Wann et Charles-Richard Hamelin. Et vous savez quoi? On a toujours le temps pour une valse de Chopin.

Le cerf-volant de Bruno Coulet, c'était Adrien Lamarca et Danaï Dorken. Ça nous mène aux informations d'ici musique. Je m'appelle François Lemay. J'aime donc ça, moi, avoir de vos nouvelles. Vous le faites en m'écrivant quand le jour @radio-canada.ca.

Bonjour, ici Karine Mathieu. Voici les informations. Le gouvernement Carney recule une fois de plus dans le dossier des redevances des géants du web américain. Il se prive ainsi de centaines de millions que les Netflix, Amazon et autres devaient verser pour la production de contenu canadien. Une façon pour Ottawa d'apaiser l'irritation de l'administration Trump dans le contexte des négociations entourant l'accord Canada-États-Unis-Mexique. Et pour éviter l'imposition de nouveaux tarifs par Washington, un projet de loi sera déposé aux communes afin de renforcer les mesures visant à combattre le travail forcé dans les chaînes d'approvisionnement. Et toujours au niveau fédéral, le gouvernement s'apprête à moderniser sa flotte navale avec l'achat de 12 sous-marins de nouvelle génération. Il s'agira du premier achat de sous-marins neufs par le Canada en près de 60 ans. Deux entreprises sont en lice pour décrocher ce contrat majeur. La société allemande TKMS multiplie actuellement les arguments pour devancer sa rivale sud-coréenne en promettant notamment des livraisons plus rapides et d'importants investissements au Canada. En terminant, Radio-Canada a appris par l'entremise d'une demande d'accès à l'information que le ministre de la Culture, Mathieu Lacombe, a procédé au déclassement du violon Stradivarius appartenant à Angèle Dubois, malgré l'avis contraire du Conseil du patrimoine culturel du Québec. Ce dernier s'était fermement opposé au déclassement, jugeant qu'il constituerait une perte inestimable pour le Québec et ouvrirait la

0: porte à la vente de ces objets à l'étranger ou à leur muséification. Dans son avis, le Conseil ajoutait que la motivation de cette demande de déclassement semblait répondre uniquement à un intérêt pécunier privé. La valeur du Stradivarius des Rosiers se situe entre 15 et 30 millions de dollars. Voilà, c'était les informations.
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7: 6h32, 7h32 dans les Maritimes. Je m'appelle François Lemay sur ICI Musique. Vous écoutez bien sûr Quand le jour se lève.

Il ne faut que 3 petites minutes à Vivaldi pour nous offrir l'une de ses symphoniades. Bon, bien sûr, Vivaldi a mis un peu plus de temps à composer le recueil La Cetra pour Charles VI des Habsbourg, qui semble-t-il adorait la lyre, d'où le nom du recueil La Cetra. Voici le premier concerto interprété par Rachel Podgère et ses complices du Holland Baroque.

Rachel Podger et le Holland Baroque dans l'interprétation du Concertorium 181A, tiré du recueil La Cetra de Vivaldi. Tout comme Vivaldi, il maîtrisait aussi bien les cordes que l'opéra. Voici une sonate pour cordes de Gioachino Rossini.

Une sonate pour cordes de Rossini, c'était Mark Feuer et ses complices. Dans quelques instants, il s'en vient avec sa grande dégaine et sa magnifique moustache. Guillaume Hubermont sera là pour vous faire déjeuner en paix. Je m'appelle François Lemay, merci d'en être. Je vous retrouve sur Ici Musique Classique dans quelques secondes. Je vous y attends déjà.

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1: Ici Guillaume Hubermont, nous sommes le jeudi 4 juin, l'heure est venue de déjeuner en paix.

Que c'est beau ça pour commencer l'émission. Marie-Pierre Arthur, Rien à faire, version Ensemble Doux, une chanson qu'on retrouve à l'origine sur l'album Aux Alentours de 2012. Marie-Pierre qui va présenter son Ensemble Doux pour la première fois en public au Foufoune électrique de Montréal le 17 juin dans le cadre des Franco. Ensemble Doux, si vous découvrez ça ce matin, c'est une série de relectures de ses chansons version douce. C'est un projet qui est né autour de son îlot de cuisine avec quelques amis chanteurs et musiciens, comme une mini chorale improvisée. On retrouve Nao, M. Pompa, Velours Velours, François Lafontaine et Joe Grass. Elle a donné d'ailleurs, Marie-Pierre Arthur, une très chouette entrevue à Monique Giroux en fin de semaine dernière. Si jamais ça vous intéresse d'en savoir plus, c'est disponible sur audio en rattrapage. Bienvenue à toutes et à tous. Vous écoutez Déjeuner en paix. Nous sommes le jeudi 4 juin. C'est Guillaume Hubermont qui vous accompagne pour les deux prochaines heures. Voici Nana Queen et Je respire, tout me quitte.

Ça, c'est une chanson de Kanen, Tout un village, interprétée par le groupe Nigamu Mamuetun, première mouture de ce très beau projet qu'on connaît aussi sous le nom Chanson rassembleuse. On est le 4 juin aux éphémérides, c'est en ce jour de 1942 que naissait l'un des gros labels, un des labels les plus influents de l'histoire de la pop, Capitol Records. Ça se passe à Hollywood, c'est le parolier Johnny Mercer, le producteur et auteur Buddy de Silva et le disquaire Glenn Wallix, patron du magasin Wallix Music City, qui décide de fonder leur propre maison de disques sur la côte ouest. Hein, parce que c'est une époque où tous les labels, toutes ces grandes compagnies-là, comme Decca, RCA, Columbia, étaient installées du côté de New York. Et dès le départ, Capitol va innover en matière de promotion. C'est un des premiers labels à envoyer gratuitement ses nouveautés aux disques jockeys un peu partout, aux animateurs de radio. C'est une pratique qui est devenue maintenant très courante. Et le label va rapidement enchaîner des très grosses signatures, notamment Nat King Cole, qui va être vraiment la vache à lait de Capitol dans les débuts, mais aussi au fil des années, Frank Sinatra, Judy Garland, Dean Martin, Nancy Wilson, le Kingston Trio, les Beach Boys, les Beatles, ou encore Pink Floyd. Donc tout ça va contribuer à faire de Capitol vraiment une grosse maison de disques. C'est vraiment un symbole à Hollywood, Capitol, hein. Il y a un bâtiment, il y a une tour circulaire assez iconique qui rappelle cette période-là qui a été construite dans les années 50. Et en parallèle, le label va se déployer à l'international, notamment ici, dès 1949, la branche canadienne de Capitol. Ensuite, ça va devenir EMI, et ensuite Universal Music. Mais voilà, une période importante quand même dans l'histoire de la musique, cette fondation de Capitol, un 4 juin 1942. On écoute ce matin un bon vieux Frank Sinatra de son époque Capitol, « In the wee small hours of the morning ».

dans les toutes petites heures du matin, in the wee small hours of the morning. Frank Sinatra, donc, de sa période Capitole. Et Capitole, au Québec, c'était notamment Beau Dommage, Michel Rivard, Pierre Lalonde, Manège, Emmanuel, Raoul Duguay, des centaines d'autres. Voilà pour notre éphéméride du jour. Vous écoutez Déjeuner en paix. Voici maintenant Maud Audet, Que ta lumière.

Alexandrine Larson, sans fièvre. Il est 7h28, 8h28 dans les Maritimes. Vous êtes à l'écoute de Déjeuner en paix sur les ondes d'ici Musique avec une petite guitare qui joue en arrière de moi. Je vous salue, hein, que vous soyez à Moncton, à Victoria, Trois-Rivières, North Metal, Sudbury, Saint-Boniface. Je vous souhaite le plus beau des 4 juin à notre écoute. On part écouter ce qui se passe justement dans l'actualité et on se retrouve dans quelques minutes avec la musique de La Steppe. À tout de suite.

0: Bonjour, ici Karine Matheux. Voici les informations. Le gouvernement libéral va déposer un projet de loi aux communes pour renforcer les mesures visant à combattre le travail forcé afin d'éviter l'imposition de nouveaux tarifs par Washington. Et toujours dans le but d'apaiser les tensions avec l'administration Trump, Ottawa demande au CRTC de reculer sur l'augmentation des redevances des géants du web américains. Le gouvernement va plutôt investir lui-même 600 millions de dollars par année pour soutenir le secteur audiovisuel. La première ministre de l'Alberta veut inciter le Québec à exploiter ses réserves de gaz naturel et affirme que les réserves albertaines pourraient assurer un approvisionnement pour les 200 prochaines années. De passage à Québec hier, Danielle Smith a dit souhaiter un renforcement des liens économiques entre les deux provinces, notamment dans les secteurs manufacturiers, agricoles et dans le développement de l'intelligence artificielle. Le Service canadien du renseignement de sécurité et ses partenaires internationaux préviennent que de fausses offres d'emploi sont mises en ligne par la Chine afin d'espionner le Canada. Pékin utiliserait ainsi des sites de réseautage professionnel et des plateformes de recherche d'emploi pour cibler des membres ou d'anciens membres du personnel gouvernemental et militaire et obtenir des renseignements qui pourraient lui donner un avantage sur le groupe des cinq ou Five Eyes, une alliance de partage de renseignements dont le Canada fait partie. Et à Cuba, les paiements par carte de crédit, Visa et Mastercard seront suspendus à partir de samedi en raison des sanctions américaines. La banque étrangère qui traite les opérations effectuées sur l'île a mis fin à sa relation avec l'institution financière cubaine. Washington affirme depuis janvier que l'île communiste représente une menace pour la sécurité nationale des États-Unis. Voilà, c'était les informations.
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La chanson s'appelle Rivière, c'est la steppe qu'on écoutait à Déjeuner en paix. Dans la prochaine heure, je vais vous parler du nouvel album d'Alela Diane. On va aussi écouter une nouvelle chanson de Nicolas Gémus, que j'aime beaucoup. Et pour poursuivre notre beau début de journée musicale, on va écouter A Titango, une chanson de la française Or, qui est une de mes belles découvertes de l'hiver dernier. C'est une chanson d'amour, elle parle de s'installer quelque part avec quelqu'un et de savoir apprécier ce que l'on a près de soi. Savoir observer ce qu'il nous reste de beau, même après la tempête et encore plus après la tempête.

0: Gabriela Olivo et Ganje Ici, c'est le nom de cette chanson. On va se déplacer maintenant à Portland, en Oregon, rejoindre Alela Diane, chanteuse, compositrice folk américaine. Je sais pas si vous la connaissez, sa carrière avait décollé au milieu des années 2000 avec un album qui s'appelait The Pirate's Gospel, un disque qui avait eu un très beau retentissement international et que moi, à l'époque, j'adorais. On découvrait une artiste folk à la voix très atemporelle, l'écriture très imagée, un jeu de guitare minimaliste, et elle a consolidé comme ça sa place avec plusieurs albums par la suite, une œuvre assez discrète quand même qui observe le temps qui passe, les saisons, la famille, les liens humains, et puis on avait un peu l'impression qu'elle avait disparu. Ben, la revoici avec un album qui s'appelle Who's Keeping Time, un album qui est né d'un événement assez triste, la mort de son ami Michael Early, qui est aussi une grande figure de la chanson américaine, qui est décédé à Portland le 1er avril 2025 à l'âge de 83 ans. Donc pour cet album, Alela Diane a travaillé de manière très artisanale, notamment avec des musiciens qui gravitent autour d'elle à Portland. Donc, une logique de collage folk très vivant. Tout le monde s'est installé dans le grenier de sa maison victorienne de 1892 et s'est mis à jouer de tous les instruments, à aussi faire des rythmes avec des objets qui traînaient dans le coin. Donc, c'est vraiment, on l'entend dans l'album. Des chansons comme très bricolage, comme ça. C'est très très beau, le disque parle du temps, de la perte, de l'attachement, du lâcher prise. Spring is a fine time, c'est la chanson qu'on va écouter ce matin, chanson country folk, dans laquelle on entend plein de choses, de belles harmonies, des clochettes, et même le chat d'Alela Diane, si vous tendez l'oreille, le chat qui s'appelle Maggie. Voici Alela Diane.
1: Hi, Alela. Well, that was a great song. I was trying to explain about the

Pas besoin d'aller cogner chez le diable pour faire du rock and roll. Mishko Denham, Dan George Mackenzie de Ouachat Maliotenam sur la Côte-Nord et Alex Burger de la Suite Montérégie. Vous écoutez Déjeuner en paix en compagnie de Guillaume Hubermont sur les ondes d'ici musique. N'hésitez pas à nous écrire en passant par l'application audio. Si vous avez de belles choses à nous dire, voici Clément Froissart et Janie, Abracadabra.

0: Allô Fantôme, Trampoline. Et juste avant, il y a eu Ariane Moffat, Peau de minuit, bande-son de La chasse au Godard d'Abitibi. Et avant cela même, Louise Forestier, La boulée, une chanson écrite à l'époque par Robert Charlebois en 1965. On revient au printemps 2026 maintenant avec Nicolas Gémus, un jeune auteur-compositeur basé à Québec, mais avec des racines du côté des îles de la Madeleine. L'an dernier, Nicolas s'était lancé dans un projet assez intéressant, celui d'interpréter des chansons de grands auteurs-compositeurs prêtres dont les univers l'habitent et qui ont marqué la chanson québécoise, la chanson acadienne et française. Donc il y avait Léo Ferré, Zachary Richard, j'y vais de mémoire là, Georges Dor, Richard Desjardins. Et maintenant, on sait que Nicolas Gémus va lancer son nouvel album de chansons originales l'automne prochain, en octobre. Et il y a une première chanson qui est sortie qui s'appelle « Beau dimanche ». Nicolas Gémus qui dit « Oh,
1: on l'écoute ».

beau dimanche, Nicolas Gémus. Voilà une nouveauté qui vient de sortir. L'album sortira en octobre. Nicolas qui dit à la maison les dimanches, c'est souvent le dimanche, c'est la journée pour se déprendre du poids qui s'insinue sur nos épaules. J'ai la chance d'avoir rencontré la femme avec qui partager ses rest area pour supporter l'état du monde. Continuons à habiter cette beauté un dimanche à la fois. Nicolas Gémus qui sera en première partie de Thomas Fersen le 11 juin du côté de Québec au Palais Montcalm. Voilà, on poursuit en musique toujours avec Tommy Young, 20 piastres de gaz.

Ce qui me fait penser qu'on a toujours une grande enquête en cours à Déjeuner en paix cette semaine, préparée par Olivier Robillard-Laveau. Quel est votre groupe francophone canadien préféré? Toute époque, tout genre confondu. Ça va de Beau Dommage à la Brown Family en passant par Quint et les sœurs McGarrigle. Qu'est-ce que vous aimez? On parle de groupe, évidemment. On veut qu'ils chantent en français, donc pas de groupe instrumentaux. Vous allez sur Audio, vous passez par la bulle de conversation, il est écrit « Nous joindre ». Et là, il y a une option formulaire qu'on a mis en place lundi. Vous nous donnez votre top 3 de vos groupes préférés dans l'ordre. Et on va compiler tout ça pour vous faire découvrir les résultats la semaine prochaine. Comment Debord fera-t-il partie de ces résultats? Ben, voici en tout cas leur dernière chanson pour peut-être vous convaincre. Coucou, comment ça va?

Caroline Savoie, pour nous faire danser et pour nous amener tranquillement vers le bulletin d'information. En dernière demi-heure, on va s'intéresser à deux festivals, le Mélo de Repentigny qui débute aujourd'hui et le festival franco-ontarien qui aura lieu la semaine prochaine. À tout de suite.

0: Bonjour, ici Karine Matheux. Voici les informations. Le premier ministre Mark Carney doit dévoiler aujourd'hui à Toronto la nouvelle stratégie canadienne en matière d'intelligence artificielle. Ottawa veut accélérer l'adoption de l'IA par les entreprises, offrir une formation gratuite à la population et renforcer la confiance du public envers cette technologie. Le plan prévoit aussi des investissements dans les infrastructures numériques canadiennes, la recherche et la protection des renseignements personnels. Le gouvernement affirme vouloir faire du Canada un chef de file de l'IA tout en réduisant sa dépendance aux plateformes étrangères. Par ailleurs, pour éviter l'imposition de nouveaux tarifs par Washington, les libéraux vont déposer un projet de loi aux communes afin de renforcer les mesures visant à combattre le travail forcé. Et toujours dans le but d'apaiser les tensions avec l'administration Trump, le gouvernement de Mark Carney demande au CRTC de reculer sur l'augmentation des redevances des géants du web américain. Ottawa investira plutôt lui-même 600 millions de dollars par année pour soutenir le secteur audiovisuel. Et en terminant, Radio-Canada a appris par l'entremise d'une demande d'accès à l'information que le ministre de la Culture, Mathieu Lacombe, a procédé au déclassement du violon Stradivarius appartenant à Angèle Dubois, malgré l'avis contraire du Conseil du patrimoine culturel du Québec. Ce dernier s'était fermement opposé au déclassement, jugeant qu'il constituerait une perte inestimable pour le Québec et ouvrirait la porte à la vente de ces objets à l'étranger ou à leur muséification. Dans son avis, le Conseil ajoutait que la motivation de cette demande de déclassement semblait répondre uniquement à un intérêt pécunier privé. La valeur du Stradivarius des Rosiers se situe entre 15 et 30 millions de dollars. Voilà, c'était les informations.
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Il n'y a rien à faire. La F et Ariane Roy avec une chanson de circonstance. June, la F qui sera du côté de Repentigny aujourd'hui, alors que débute le festival Mello. Deuxième édition. Nouveau festival, hein, Mello. Festival très ambitieux. Et ce soir, c'est soirée rap pop avec Nasty, une rappeuse que je connais pas, du Saguenay, qu'on va découvrir. Alicia Moffett, Freds. Et ensuite, la F, Dead Obies. Ça, c'est un événement, hein, Dead Obies. Grand retour pour le groupe de la rive sud de Montréal. Et enfin, Larry Kidd. Oh, la musique qui repart derrière moi. Larry Kidd et Fléau DiCaprio qui vont finir cette première soirée. J'y serai d'ailleurs, je vous en donnerai sans doute des nouvelles. Demain, soirée country avec notamment Vince Lemire. Et samedi, Larao, Oui Merci, Marie-Céleste, Ecstasy, ça c'est un groupe britanno-colombien, emo punk. Les Louanges, qui va présenter son premier spectacle en sol québécois pour son album Alouette. Et Elderbrook, un producteur londonien de musique électro. Gros gros programme du côté de Repentigny jusqu'à samedi soir. Les Louanges, on l'entendait derrière moi il y a quelques secondes, on l'écoute, la journée va être chaude.

L'habitude, bien sûr, Rose, sur les ondes d'ici musique en ce beau jeudi 4 juin. Il y a un autre événement à surveiller du côté d'Ottawa, le Festival franco-ontarien. Ce sera la semaine prochaine, du 11 au 13 juin. Au programme, notamment, Bleu Jeans Bleu, Jay Scott et Camilou, qu'on va écouter. C'est une des belles découvertes de la scène rap montréalaise, Camilou. Et elle est en lice cette année pour être l'une de nos révélations Radio-Canada QV 2026-2027. Elle a grandi, Camilou, sur la musique des Colocs, Jean Leloup, Lisa Leblanc, Harmonium, mais c'est la découverte du rap américain qui va lui donner envie de faire de la musique, notamment Lauryn Hill. Quand elle est jeune, elle est toujours jeune aujourd'hui, mais plus jeune, elle a rejoint un collectif de rappeurs et de beatmakers qui s'appelle la K-Rap. Et c'est un peu dans le but de prouver aux gars du groupe qu'elle aussi était capable de bien rapper, qu'elle a commencé à écrire et à peaufiner ses textes. Elle fait maintenant plus de la pop que du rap. On pourra la voir au Franco le 14 juin à Montréal et donc du côté d'Ottawa au Festival franco-ontarien la veille, le 13 juin. On découvre Camilou avec la très mélodique chanson Paranormal.

La chanson s'appelle « Gagnant » du Témiscabitibien Jean-Christophe Lessard pour clôturer ce déjeuner en paix du jeudi 4 juin. Catherine Poganat est déjà là, prête à prendre le relais. Ici Guillaume Hubermont, ça a été un plaisir immense, comme d'habitude, de me réveiller en votre compagnie et en musique. Merci à Louis-Pierre Parenteau à la mise en onde, Catherine Gay à la réalisation. On se retrouve une prochaine fois. Bonne journée.

Le courant remonte à la surface et on reçoit une carte postale du groupe acadien B. La sensation britannique Elderbrook voyage, voyage. On fête Philippe B et le monstre du lac reprend la chasse.

On célèbre le 15e anniversaire d'un album qui a magnifié notre chanson québécoise et qui m'a rendue tellement heureuse. Variation Fantôme, le 3e album de Philippe B. Ah, Variation Fantôme, cet album fabuleux qui mélange folk, référence à la musique classique, un album qui va faire aussi de Philippe B l'un de nos plus grands auteurs de chansons. En 2011, ça fait déjà à peu près 15 ans que Philippe B, originaire de Rouyn-Noranda, évolue sur la scène musicale québécoise avec le groupe Gwenwed notamment. Il va attendre la séparation de son groupe au milieu des années 2000 pour se lancer en solo avec un premier album, des chansons folk dépouillées, une langue hybride entre joual, français international, poésie sensible et référence aux lieux qui ont marqué sa vie. La poésie de Philippe B est très ancrée dans les lieux où il a vécu. Il va peaufiner son style sur son deuxième album avec des arrangements plus étoffés. Et Philippe B est un allié à ce moment-là de premier plan de Pierre Lapointe. Il va faire partie intégrante de la création de La forêt des mal-aimés, un autre classique de notre chanson. Il va écrire plusieurs chansons à ses côtés. Il va écrire pour Stéphanie Lapointe, composer pour le théâtre. Et avec le temps, l'univers musical de Philippe B s'agrandit. À travers tout ce foisonnement créatif, va naître l'idée d'un album super ambitieux, cet album-là, Variation Fantôme, un album conceptuel. Il va faire le pari de faire des références à la musique classique. C'est pas vraiment de l'échantillonnage. Il va faire des clins d'œil à Debussy, à Vivaldi, à Satie. Il va écrire des textes qui s'inspirent aussi des titres d'œuvres de

0: compositeur classique. Variation Fantôme est un album de rupture. Et il y a cette ambiance d'œuvre classique qui va super bien avec les thématiques des textes. Donc, il y a des emprunts à aux quatre saisons de Vivaldi, il y a aux nocturnes de Debussy, Redite de Satie, Strauss, Schubert, Ravel. Vous voyez, c'est hyper, hyper riche. Il va s'enfermer dans une maison à Moran Heights, le chalet où Malajube avait beaucoup travaillé par le passé. C'est là qu'il va enregistrer l'album. Il a vraiment toute la latitude pour travailler. Et c'est l'hiver, ça va teinter l'album. Il y a beaucoup de neige, de glace. On écoute un extrait d'une chanson sublime sur l'album, Petite leçon des ténèbres.
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C'est difficile de l'arrêter. C'est tellement une belle chanson. Et là, ce qu'il va chanter, c'est qu'il va voir plus clair en dedans. C'est vraiment un très beau texte, mais en fait, c'est là qu'il a compris, je pense, Philippe B. Il a compris sa poésie, il a compris son ton. C'est une pièce envoûtante qui s'accompagne d'un très beau clip, d'ailleurs, de Gabriel Poirier-Galarneau. Il faut dire que Philippe B. est super bien entouré à tous les niveaux pour ce disque-là. Il y a des membres de Malajube qui jouent avec lui, de Random Recipe. Philippe Bron va travailler avec lui. Et ce disque va avoir un impact retentissant. Les critiques sont dithyrambiques. Il va se retrouver dans mon top chanson du 21e siècle. C'est un album phare qui va passer sous le radar au gala de la disque. Un quasi-boycott qu'a critiqué d'ailleurs sur scène pendant le gala Pierre Lapointe, avec raison. La disque n'a pas eu d'autre choix que de se rattraper. Philippe B. a gagné le Félix de l'auteur-compositeur de l'année pour son album suivant, Ornithologie, la nuit. Alors, on va écouter ma chanson préférée sur Variation fantôme, Emprunt à l'hiver de Vivaldi. C'est L'amour est un fantôme. C'est si beau. Vous allez voir les cœurs encore une fois. Encore les cœurs. Ah.

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2: On prend des nouvelles de Marco Emma, musicien québécois, auteur, compositeur, interprète qui vient de Thetford Mines, qui mélange pop, rock, folk. Il arrive tout juste du fameux festival Printemps de Bourges en Europe, en France. Une vitrine d'exception pour tout musicien francophone. C'est vraiment une super belle porte d'entrée vers l'Europe franco. Les choses vont bien pour Marco Emma. Il donne plein de spectacles et il a un projet de documentaire en plus de lancer un nouvel album, en tout cas une version bonifiée de son plus récent album. Donc oui, il lance un documentaire, il est le sujet de ce documentaire qui plonge dans la création de la version deluxe de son album Soleil Mâché. C'était un défi risqué, en fait il s'est donné comme pari d'enregistrer toutes ses nouvelles chansons en une seule journée au studio Piccolo. Donc c'est un projet très spontané. Le documentaire nous plonge dans cette création très très très spontanée et très rapide. Donc le docu sort en même temps que l'album bonifié. On retrouve 6 nouvelles chansons sur ce disque, notamment une chanson avec Cédric Saint-Onge, une chanson avec Rose Perron du duo Rose. Et il dit qu'il avait envie de pousser Soleil Mâché encore plus loin, d'aller au bout de ses idées le plus possible et de se payer un défi en s'inspirant de la façon d'enregistrer de l'époque, d'une autre époque, en acceptant toutes les erreurs qui viennent avec. Marco Emma va monter sur scène pas mal tout l'été. Il sera au Franco de Montréal, ensuite au Festival en chanson de Petite-Vallée, au Festival Motel Calix, au Festival Phono, aussi à Québec au mois de septembre. Voici sa nouveauté avec Rose, Marco Emma.

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2: C'est l'heure de vous annoncer le nom des personnes gagnantes d'une paire de billets pour aller demain soir danser au Musée de la Nature à Ottawa avec moi, parce que je serai DJ demain soir au Musée de la Nature. C'est vraiment un super concept où le musée ouvre ses portes après les heures d'ouverture. On peut bien sûr visiter les expos, mais on peut surtout passer d'une pièce à l'autre où il y a différents DJ, on danse, on se costume. C'est thématique couleur, donc vous arrivez habillé le plus coloré possible. Alors, qui gagne une paire de billets pour venir danser au musée demain soir?

Caroline Monette de Gatineau et Marc-André Laflamme, aussi de la région d'Ottawa. Bravo à vous deux. Donc, Caroline qui nous dit « Merci pour ce concours. J'habite Gatineau. Je voudrais danser avec toi. » Et Marc-André Laflamme qui dit « J'ai besoin de ces billets. Pour une fois qu'un événement passe chez nous, je veux danser avec toi en couleur. » Donc, ce sera fait. Vous serez là tous les deux. Et c'est une paire de billets. Donc, vous pouvez amener quelqu'un en plus au musée de la nature demain soir. Bravo!

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1: On découvre une artiste française qui a le vent dans les voiles. Elle s'appelle Mathilda. D'abord, petite, elle a été interpellée par la danse, la gymnastique. Ensuite, elle s'est passionnée pour la photographie, le cinéma. Elle vivait ses émotions par l'image à l'époque. À l'adolescence, elle écrit ses premiers textes.

elle enregistre ses premières maquettes avec les moyens du bord. Et finalement, la musique va supplanter toutes les autres formes d'art pour Mathilda. Elle va d'abord faire sa marque en duo, puis dans un groupe. Elle va attirer l'attention de Julien Doré, qui va collaborer avec elle, de Christophe aussi, légende de la chanson française. Donc Christophe, qui est décédé en 2020, va aider Mathilda dans la création de ses premières chansons en solo. Et il va l'encourager à expérimenter, à briser les carcans de la pop. Et elle dira au décès de Christophe qu'elle suit encore son conseil. Elle tente toujours, à ce jour, de penser en dehors des codes et des standards. Elle a signé un gros contrat de disque après plusieurs années comme indépendante. Et là, c'est avec sa plus récente chanson, I Love You, qu'elle réussit à faire vraiment sa place comme une nouvelle joueuse marquante de la scène française. Elle mise sur une pop électronique cinématographique et elle cumule les centaines de milliers d'écoutes sur les plateformes. C'est une création commune avec le compositeur Augustin Charnay, qui a fait sa marque avec les rappeurs Décise, avec Damso, avec des grands de la chanson aussi, comme Alain Souchon ou Serge Lama. Elle est bien entourée, Mathilda.

0: On a reçu du courrier du Nouveau-Brunswick, oui, ma province natale, une carte postale du groupe acadien B. La formation aux explorations pop et disco sera de retour demain avec un nouvel album qui s'appelle La tête a ses raisons. Ils ont un petit côté ABBA ou Fleetwood Mac, c'est inspiré quand même par les années 70, B. C'est très, très chouette ce qu'ils font. Ils ont collaboré avec les Hey Babies, avec les hôtesses d'Hilaire. Ils ont ce mélange de nostalgie et de modernité, mais qui sent bon le bord de mer l'été. Alors, voici le message que B nous a laissé sur notre boîte vocale.
1: Salut, vous êtes sur la boîte vocale de l'Effet Pogonate. 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
2: Allô, Catherine, c'est Marc Boudreau du groupe B. Je voulais juste appeler, je viens de jaser, ça fait un bout qu'on ne savait pas jaser, puis je viens de catcher tes nouvelles. Nous autres, on vient de sortir du studio, on a un album qui sort le 5 juin, ça s'appelle La tête a ses raisons. Il est un petit peu plus deep que le premier, on s'est permis d'aller un petit peu plus personnel avec celui-là, mais on a quand même resté avec des gros beats funky, puis du stuff upbeat pour la musique, là, pour que le monde puisse danser, parce que on trouve ça important, tu sais, là. Mais c'est ça, je pense que ça va être un populaire album, j'ai hâte de voir ce que tu en penses, mais nous autres on a enregistré ça avec Catherine Noël puis Mico Roy à La Grosse Rose, la même équipe que le premier album, fait que c'est que le monde a écouté le premier album puis ils l'ont aimé, je suis pas mal sûr qu'ils vont aimer celui-ci aussi. Mais anyways, tu l'écouteras puis tu me laisseras savoir ce que tu en penses, puis c'est ça, on se passe où?

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1: Gros plan sur l'artiste britannique Holly Humberstone, celle qui a été sacrée étoile montante, donc révélation de l'année au Brit Awards en 2022. Elle est de passage ici. Spectacle ce soir à Montréal pour Holly Humberstone. Elle sera à Toronto samedi. C'est un spectacle dans le cadre du festival All Things Go où on pourra aussi voir Lord, Wet Leg, The Beaches, Keisha, donc un gros festival. Holly Humberstone est née en 1999 à Nottingham. Elle a commencé à écrire des chansons quand elle était toute petite. Elle dit qu'il n'y avait pas du tout de scène musicale dans son village, donc elle avait une totale liberté. Elle n'avait aucune influence. Elle a étudié le violon au conservatoire et c'est grâce à une relecture d'une chanson de Radiohead, Fake Plastic Trees, qu'elle va obtenir un certain engouement au Royaume-Uni. Au début, elle va lancer des mini-albums, elle va faire paraître un premier long jeu en 2023. L'album va se hisser jusqu'en 5e place du palmarès britannique. 2 ans et demi plus tard, elle est revenue avec un 2e album ce printemps qui s'appelle Cruel World. Elle le défend ces jours-ci sur scène. Donc, elle sera aussi sur la scène à Vancouver à la fin du mois de juin. Et on écoute un extrait de son plus récent album.

C'était un retour en 2018 avec le méga tube Taki Taki de DJ Snake avec Selena Gomez, avec Cardi B. Vraiment une chanson toute étoile.

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1: Une nouveauté pour les nostalgiques de Thérapie Taxi. Vous vous rappelez peut-être de ce groupe électropop français à la langue crue, mais terriblement vivante. Groupe qui s'est séparé il y a 5 ans et dont on s'ennuie encore. Depuis, les deux principaux membres, parce qu'il y avait vraiment un noyau dur d'un gars et une fille, les deux membres volent de leurs propres ailes. Adé a fait paraître 2 albums en solo. Elle a pris un virage plutôt country. Et Zaoui a fait paraître 1 album. Il reste quand même dans les mêmes talles que Thérapie Taxi. Zaoui se revendique fièrement comme un mauvais garçon de la pop française, un libre penseur, un libre parleur. C'est

Les morceaux s'inscrivent vraiment dans cette mouvance-là. Dans la dernière année, il a lancé 5 nouvelles chansons, dont la plus récente qui s'appelle Love Noir. Une chanson encore en duo. Un duo avec une chanteuse, donc voix, gars, fille. Ça rappelle Thérapie Taxi. Chasser le naturel et il revient au galop. L'esprit de cette pièce évoque aussi Thérapie Taxi, l'énergie brute, mais dans une formule plus rock qu'électro. C'est une chanson avec sa nouvelle muse, Stéphane, une chanteuse suisse qui a une voix qui rappelle qui? La chanteuse de Thérapie Taxi. Voici Zaoui.

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0: aïe aïe.
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2: Le DJ britannique Elder Brook, qui a des centaines de millions d'écoutes, qui propose une musique électro aux teintes drum and bass, UK Garage, nous rend visite, pas à Montréal, pas à Vancouver, non, à Repentigny. Oui, de la grande visite sur la rive nord de Montréal, samedi, Elder Brook, tête d'affiche du troisième et dernier jour du festival Mélo, festival qui accueille cette année des Dead O'Bees, la F, Larry Kidd, Les Louanges, Marie-Céleste, Fred's, Chose Sauvage. Et Elder Brook est une bonne prise pour ce tout jeune festival repentignois qui n'a que 2 ans. L'artiste Elder Brook est né à Londres en 92, à l'âge de 16 ans. Il commence à gratter sa guitare, à enregistrer des chansons folk d'abord. Ensuite, il se tourne vers le hip-hop et finalement découvre la musique électronique lorsqu'il étudie à l'université. Au milieu des années 2010, il se met à publier ses premières chansons. Depuis, il a cette envie de créer une musique qu'il n'a jamais entendue nulle part. Donc, il mélange les styles et vraiment beaucoup, beaucoup de styles, non seulement tous les sous-genres des musiques électroniques, mais aussi du rock, du country. On peut pas dire qu'on entend la somme de toutes ses inspirations, mais ce qui est certain, c'est qu'Elder Brook n'aime pas faire du surplace. La preuve ultime, il est parti de Londres pour se rendre à Repentigny.

0: un Coppola.
1: C'est comme ça que se termine l'effet Pogonat pour aujourd'hui. Demain, je reçois une grande star française, Aurel San, qui s'en vient en spectacle à Montréal bientôt au Franco. Je le reçois en entrevue, donc de la grande visite à l'effet demain. En attendant, c'est Claudine qui s'en vient avec son manège. Je vous embrasse. À demain. Ciao!

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1: Bon midi à tous. Jeudi 4 juin, comment se déroule votre journée jusqu'ici? Et vous seriez pas en désaccord hein, qu'on se plonge ensemble dans l'énergie positive et ensoleillée d'un paquet d'artistes qu'on a sélectionnés en pensant relaxation des épaules et de l'esprit. Et ça commence tout de suite avec Peggy Gou. Ici Claudine Prévost. Bienvenue dans mon manège à moi.

On y est dans la belle saison où on peut enfin profiter de la piscine. C'était le collectif Voilà avec 3A dans un remix de Hypnolove. Et s'il ne fait pas encore assez chaud chez vous pour penser à la baignade, je pense que la musique de Pierre Quenders pourrait faire augmenter la température de quelques degrés, puisqu'il nous amène en Afrique de l'Est, en Tanzanie, pour admirer le Kilimanjaro.

explorateur. On l'accompagne à la rencontre des musiciens, des traditions à travers le monde, surtout sur le continent africain et en Asie. David Walters, donc, qui fait la place à la néo-brunswickoise Lisa Leblanc avec un extrait de son formidable album Shack Disco. Voici Gossip 2 sur notre heure de lunch sur les ondes d'ici musique.

J'aime tellement le titre de cette chanson du groupe Catastrophe qu'on vient d'entendre. Bruce Lee. Non, mais pourquoi pas? Pourquoi ne pas affronter la vie comme le ferait le grand Bruce Lee? Et pourquoi ne pas s'évader l'esprit avec les Américains Poolside? Ah oui, ça va faire du bien, ça. Leur titre, Lonely Night, dans mon manège à moi.

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La musique des Français ralliés qu'on vient d'entendre. J'espère que votre jeudi est agréable jusqu'ici. Que diriez-vous qu'on l'agrémente un peu avec un petit quiz musical? Hein? Il me semble que ça fait longtemps qu'on a joué ensemble. Alors, je vous propose ce midi le quiz de la chanson en pièces détachées où on prend une chanson très connue par tout le monde et on isole les différents instruments. Je vais commencer par vous faire jouer la basse, ensuite la batterie, puis les arrangements. Le but étant de trouver le titre et l'interprète de la pièce le plus rapidement possible. Alors, si vous êtes prêts, ben, je vous laisse quelques secondes pour vous concentrer et aligner vos oreilles avec votre haut-parleur. On part avec la basse.

Je vous entends jusqu'ici dire « Ah! Ça me dit quelque chose! » Je l'ai sur le bout de la langue. C'est la base de quelle chanson, ça? C'est toujours plus ou moins facile à trouver qu'avec un seul instrument. Par contre, il y a toujours un auditeur ou une auditrice qui trouve déjà. C'était toujours aussi impressionnant. Alors, vous m'écrivez, tentez votre chanson, on s'amuse. Allez sur la bulle de conversation de Radio-Canada Audio sur la page de Mon manège à moi. J'ai hâte de vous lire.

musique de BB Club. Et la basse de la chanson Mystère que l'on cherche aujourd'hui dans ce quiz de la chanson en pièces détachées. On m'a nommé Illégal de Corbeau. Salut Daniel Caron de l'Assomption. On m'a nommé Je t'aime comme un fou de Charlebois. Heart of Glass de Blondie est ressorti aussi. Mais non, vous n'avez pas la bonne réponse. C'est sûr qu'avec juste un instrument, c'est quand même difficile. Alors, on cherche le titre et l'interprète de la chanson. On va ajouter maintenant la batterie.

En tout cas, le son traduit l'époque, certainement. Je peux vous dire une chose, il y a beaucoup de titres québécois qui sont sortis parmi vos suggestions. On n'est pas au Québec, on est aux États-Unis. Alors, avez-vous réussi à identifier le titre de cette pièce? Gros succès planétaire. J'attends vos réponses par la bulle de conversation sur Radio-Canada Audio, page de mon manège à moi. On s'en va écouter Jonathan Person maintenant avec un extrait de son nouvel album qui sort à la fin août, Rêve américain. Pas trop loin non plus de la réponse qu'on cherche.

Ouh là là, vous travaillez fort. Imaginez-vous donc, on a une personne qui a réussi à identifier le titre de cette chanson et son interprète, et c'est Maryse de Montréal, que j'applaudis. Franchement, tu es exceptionnelle. Parce qu'on en a des réponses là à la tonne. Camille et Sylvie pensent que c'est Footloose. Ariane de Montréal pense que c'est Money Money de Billy Idol. Réal de Montréal ainsi que Charles et David pensent que c'est George Harrison avec I've Got My Mind Set On You. Maude, Julie de Montréal, Chris qui nous écoute du Vermont pense qu'on est chez Twisted Sisters avec We're Not

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Félix de San Francisco m'a nommé Mike Sharona The Knack et non pas Mike Sharona. Et Marco Dreams de Fleetwood Mac. Écoutez, ça continue. J'ai plein de suggestions. Il n'y a qu'une seule bonne réponse. Elle est trouvée par Maryse de Montréal. Alors, après avoir entendu la basse, la batterie, je vous propose maintenant les arrangements et d'après moi, ça va exploser.

D'ailleurs, je dois vous dire que quelqu'un qui vient de trouver le bon artiste, mais qui n'a pas le bon titre. Quelle est cette chanson? Mon Dieu, on l'entend. On l'entend. Même si les paroles sont pas là, on entend le chanteur. Je viens de dévoiler que c'est un homme. Alors, allez-y, écrivez-moi. J'ai hâte de vous lire. On vous revient avec la réponse et le grand dévoilement après la chanson de la sécurité sur les ondes d'ici musique.

OK. Vous avez tous trouvé la bonne réponse. C'est vrai qu'avec les arrangements, ça rendait la chose beaucoup plus évidente. Je salue Marie, c'est toujours la première qui l'avait trouvé. Kathleen Moreau, Yannick Parent-Chambly, Sébastien de la Prairie. Écoutez, vous êtes des dizaines et des dizaines et des dizaines. J'aurais voulu tous vous nommer, mais je vais vous dire merci d'avoir participé. Et pour ceux qui cherchent toujours, le titre qu'on cherchait, c'était Roulement de tambour. Bruce Springsteen, mesdames et messieurs, avec Dancing in the Dark, chanson qui est sortie un 4 juin, comme aujourd'hui, en 1984. En fait, c'est l'album Born in the USA qui est né cette année-là. Une journée comme aujourd'hui, un des albums les plus vendus dans le monde. Et quel grand succès!

On est en Abitibi avec Alex Pic qu'on vient de s'offrir dans le manège. Maintenant, on va passer par Halifax puis à Toronto parce que Rich Jeffrey, Box 65, est né à Halifax, mais il fait maintenant de la radio à Toronto sur CBC Music, hein, un animateur radio que je salue, un collègue. Et dans le temps de Box 65, il faisait de la musique avec un peu tout le monde. Ouais, il avait fait une collaboration notamment avec Marie-Pierre Arthur, qui elle vient de la Gaspésie. On s'offre ça de Montréal.

La deuxième édition du Festival Mélo de Repentigny prend son envol aujourd'hui. On est vraiment dans la saison des festivals pour vrai, avec des artistes qu'on aime beaucoup. Marie-Céleste, Chose Sauvage, Oui Merci, La F, les Dead Obies, notamment Grand Retour. Vous aimeriez y aller, mais vous n'avez pas de billets? Je vous organise ça maintenant, moi. J'ai une paire de passes pour tout le week-end pour Mélo à Repentigny. J'ai ça pour vous. Vous prenez votre clavier maintenant, vous m'écrivez le nom du groupe ou de l'artiste que vous avez envie de voir pendant le festival et les passes pourraient être à vous. D'accord? Vous pouvez aller voir la programmation sur le site Mélo de Repentigny. Je sais que c'est dernière minute, mais justement, pour ceux qui courent partout et qui n'ont pas vu la vente de billets passer,

c'est le moment de la gagner, cette passe. En fait, vous en avez deux pour tout le week-end. Et on va écouter maintenant les louanges. Pourquoi? Ben parce que lui sera lui aussi pour présenter le tout nouveau spectacle qui accompagne son album Alouette.

0: avoir hâte de découvrir le nouveau spectacle des Louanges à Mélo de Repentigny. C'est ce samedi et c'est DJ Ro qui sera DJ aussi une partie de l'après-midi, tout juste avant le spectacle. Mon collègue du C-Musique qui est derrière la console. Salut Yannick!
1: Allô!
0: Alors c'est lui que vous pourrez entendre jouer. Mais la personne gagnante des passes pour tout le week-end, c'est Antoine Simoneau de Drummondville. Félicitations Antoine. T'as un plus un, comme on dit en bon français. Tu peux y aller dès ce soir. Lui veut voir le concert des Dead O'Bees, justement. C'est ce soir, ce grand retour. Félicitations, Antoine.

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La musique de Oui Merci, groupe qui sera aussi à Mélo de Repentigny, le festival, cette fin de semaine. Décidément, on est content que la saison des festivals soit entamée enfin. Je vous emmène maintenant découvrir un collectif amoureux des musiques africaines. 5 musiciens, 5 Français nés dans le sud de la France, mais qui ont une passion pure pour tous les sons qui sortent de l'Afrique. C'est le projet d'Adrien, Alex, Clément, Bertrand et Luca qui ensemble forment Mawimbi. Et Mawimbi ont fait les belles heures des nuits parisiennes dans la dernière décennie. Ils sont moins actifs depuis un moment, mais c'est tellement irrésistible comme proposition qu'on va pas s'en priver pour autant. Et ce qui les intéresse aussi dans ce projet-là, et ce qui est intéressant en fait, ce que je veux dire dans ce projet-là, c'est que les 5 membres viennent de plein d'horizons musicaux différents. Il y en a qui viennent du rock, d'autres ont étudié en classique. Il y a ceux qui sont passés par le conservatoire, mais ce qui les unit ici, c'est leur intérêt marqué pour les musiques qui réactualisent l'héritage de la musique africaine et des diasporas noires en général. Donc, Mawimbi se promène dans différents genres, dans différentes époques. Afro House qui côtoie l'électro high life du Ghana ou le techno chamanique. Les gars qui ont aussi lancé leur propre maison de disques et qui a contribué à lancer plusieurs artistes et à rééditer des vinyles aussi. Ils ont même une émission de radio pendant 10 ans, Radio Mawimbi, où ils faisaient découvrir des pépites oubliées de toutes les régions de l'Afrique, des vrais passionnés. Et en passant, Mawimbi, ça veut dire onde en Swahili. Et on va écouter une pièce qu'ils ont enregistrée en collaboration avec le britanno-guinéen K.O.G. La pièce, c'est Kakra, un bel hommage aux productions ghanéennes des années 70, teinté d'un peu de disco. S'il vous plaît, bon après-midi sur les ondes d'ici musique.

La musique de Kizaba, Montréalais aujourd'hui, mes fiers représentants de l'électro-afro-congolaise, ancienne Révélation Radio-Canada d'ailleurs. On se dirige tranquillement vers Terre-Neuve maintenant, Saint John, pour entendre le duo Cuerpos avec Sueno Sin Fin.

0: 안 돼.
1: Il y a plein de façons de nous laisser un message vocal. Par téléphone, au 514-980-7667, par la bulle de conversation dans l'application audio ou par courriel au manège@radio-canada.ca.

Vous écoutez Mon Manège à moi avec Claudine Prébeau jusqu'à 15h cet après-midi sur les ondes d'Ici Musique. Et dans quelques minutes, on met en lumière une chanson qui a servi pour créer une des plus grandes chansons de l'histoire du rap. Mais pour tout de suite, c'est cette grande collaboration de Moya, Rack World.

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J'aime toujours autant cette collaboration entre High Classified et Hubert Lenoir qu'on vient d'entendre. Rouge Blanc, maintenant on s'en va au Mexique. Rejoindre un groupe qui chante en français et en espagnol, qui a pour nom Petit Ami. Voici Hey Veces.

La musique de Totalement Sublime dans ce jeudi après-midi qui, je le souhaite, l'est tout autant. On a parlé du vénérable Herb Alpert il y a quelques jours parce qu'il est en tournée au pays du haut de ses 91 ans. Herb Alpert, grand trompettiste et chanteur américain qui a influencé plusieurs générations d'artistes et qui a contribué, un peu sans le savoir, à la scène rap. Il y a un certain Notorious B.I.G., musicien phare du hip-hop new-yorkais des années 90, qui a utilisé une pièce de Alpert pour un de ses plus grands succès. Ouais, un grand succès de l'histoire du hip-hop, la chanson Hypnotize, dont je vous propose un extrait.

B.I.G., qui est sorti en passant 5 jours avant sa mort par balle en 97. Alors, ça a certainement contribué à en faire le succès qu'on connaît. C'était comme une offre posthume, finalement. Donc, cette chanson a échantillonné un bout de la pièce Rise de Herb Alpert, une chanson qui était sortie en 1979. Et l'histoire derrière cet emprunt est vraiment intéressante. 20 ans après la sortie de sa chanson, Alpert a reçu une cassette de sa compagne de disque qui lui annonçait qu'il y a un jeune rappeur qui voulait échantillonner sa chanson. Mais Herb n'était pas super enthousiaste à l'idée d'être samplé. Il comprenait pas pourquoi les producteurs faisaient pas eux-mêmes leur propre musique. Et c'est le neveu de Alpert, Randy, avec qui il travaillait beaucoup à l'époque, qui a trimé fort pour convaincre son oncle que l'échantillonnage était vraiment réussi, parce qu'Alpert refusait systématiquement tout genre de demandes semblables. Randy a donc forcé la note un peu et a réussi à faire entendre ce que Notorious B.I.G. avait fait avec sa mélodie. Bon, avec l'aide de Puff Daddy, parce que c'est lui qui réalisait l'album, mais on le dit vite parce qu'on sait aujourd'hui que Puff Daddy est un être immonde. Fin de la parenthèse. Et donc, Alpert se serait laissé convaincre de finalement céder ses droits. Il n'a pas entendu parler de cette histoire pendant longtemps, jusqu'au jour où il était dans sa voiture et qu'il entende la fameuse chanson de Notorious B.I.G. Il en aurait eu la mâchoire décrochée, voilà. Parce qu'à chaque fois qu'il changeait de chaîne, à chaque fois qu'il syntonisait une nouvelle radio, c'est Hypnotize, basé sur sa chanson à lui qui jouait. Et c'est là qu'il a compris qu'il avait bien fait de céder les droits de Rise. Et c'est celle-là, l'original, qu'on va écouter ensemble à l'instant.

Je salue Élise, qui fait son jogging à Carleton-sur-Mer en ce moment, qui nous dit merci pour la musique. Elle est parfaite pour m'accompagner. Vous êtes nombreux à réagir à la musique aujourd'hui. Alors, je me permets de vous rappeler que vous pouvez trouver toute la liste des chansons diffusées aujourd'hui sur l'application Radio-Canada Audio, sur la page de Mon Manège à moi. Vous cliquez sur la journée d'aujourd'hui et vous allez voir un petit onglet qui s'est inscrit « Musique diffusée ». Ça ne peut pas être plus clair.

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sent le loup et je vous assure qu'il y a beaucoup de fébrilité dans l'air dans la nouvelle maison de Radio-Canada ces jours-ci, puisque les artistes sont en répétition pour ce grand spectacle hommage au Dôme qui sera présenté au Franco de Montréal le 14 juin prochain. Excusez-moi. We Are Wolves sont passés en studio tantôt nous dire un petit bonjour et vont participer au spectacle Lou Adriane, Les Louanges et plein d'autres.

Connaissez-vous l'artiste Hallo Mode? Hallo, H-A-L-O, Mode, pas de E. La première fois que je l'ai entendu, je me suis dit, ah, voici une fille qui a déjà écouté Björk, Cat Power ou PJ Harvey notamment. Ben, avec ces infos-là, j'imagine que vous savez où à peu près où elle se place musicalement. Elle fait une belle pop indé avec beaucoup de textures sonores. C'est vraiment recherché son affaire. C'est très, très créatif. Elle a commencé à faire de la musique à l'église parce que son père était pasteur. Elle accompagnait les chants à la guitare. Ensuite, elle s'est fait entendre dans plusieurs projets, dans Melody's Echo Chamber, notamment dans Lescope, qu'on vous a joué un peu plus tôt à l'émission. Elle a même posé sa voix sur un album des Chemical Brothers. Puis en 2018, elle est arrivée avec son projet solo et j'aime beaucoup son univers. Il y a beaucoup de synthé, des boîtes à rythme et des chansons qui nous surprennent dans le détour, dans le sens qu'on peut pas vraiment deviner dans quelle direction la chanson va progresser. Elle a lancé son premier album complet en 2024. Qui s'intitule Celebrate. Oui, un titre en anglais, parce que c'est une Française, vous allez me dire oui, mais aussi parce qu'elle chante dans les deux langues, d'une belle voix hypnotique, plutôt aiguë, mais chaleureuse en même temps. Je vais vous faire entendre sa pièce « Entends-tu ma voix » dans laquelle on entend des flûtes et aussi une belle ressemblance avec les envolées lyriques de Björk. Et portez l'oreille dès maintenant, parce que la chanson dure 1 minute 30. Voici « Hallo Mode ».

Une nouveauté de Lydia Kepinski qui fera paraître son nouvel album, son troisième, le 25 septembre prochain, qui aura pour titre « C'est parti ». Et musicalement, on dirait qu'effectivement, ça part. On enchaîne avec Cartel et la magnifique voix de Magi Merlin tout de suite.

0: musicale aujourd'hui et vous avez été nombreux, nombreuses d'ailleurs, à m'écrire pour dire « OK, la musique aujourd'hui, c'est solide ». Mais je vous rappelle à nouveau que vous pouvez aller dans l'onglet sur mon manège à moi, Radio-Canada Audio, l'onglet « Musique diffusée » pour retrouver tout ce que vous avez entendu dans vos oreilles aujourd'hui et ce que vous allez entendre dans les prochaines secondes avec Nicolas Ouellet. Bonjour!
1: Bonjour!
0: À nouveau son aussi, yeah. Le Shazam se fait aller, c'est sûr.
1: On espère, c'est ce qu'on souhaite. Un peu de légèreté, beaucoup de Shazam, ou beaucoup de légèreté, un peu de Shazam, c'est pas grave.
0: Mais peu importe, 50-50, je dirais.
1: Ouais.
0: Bonne émission.
1: Les gens sont libres.
0: Bonne émission, Nicolas Ouellet. Ici Claudine Prévost, je vous retrouve demain déjà pour le dernier parcours musical de la semaine. Portez-vous bien demain midi sur les ondes d'ici musique.

Mes chers amis, mes hommages, on est le 4 juin, c'est jeudi. Ouh, c'est jeudredi. On est ensemble pour les deux prochaines heures. Flamme au KT avec son ami JC. Toujours gagnant. C'est deux ensemble. JC.

La musique de Topic et de Becky G, ça s'appelle Sorry Papi, à nouveau au son sur Ici Musique. J'espère que vous allez bien, que vous passez un très, très beau jeudredi. À un moment donné, je vais arrêter, je vous promets. C'est un plaisir d'avoir de vos nouvelles en ce jeudi, savoir comment la musique vous accompagne en cet après-midi du 4 juin. Peut-être que vous avez des plans aussi pour le 5 à 7 ce soir. Peut-être que ça vous tente juste de recevoir des salutations sur les ondes nationales. Ou peut-être qu'il y a des gens autour de vous qui méritent des salutations parce qu'ils ont fait quelque chose de particulier pour vous cette semaine. Qu'importe, vous m'écrivez 514-980-7667. 514-980-7667. Ou encore plus simplement, vous allez sur notre application Radio-Canada Audio et vous utilisez la bulle de conversation. N'oubliez pas de me laisser votre nom, que je vous salue.

l'excellent musique de Yashim. Cette chanson s'appelle Atracar. À nouveau, sens, c'est un de nos sons de la semaine. Et nous ne regrettons point. Salutations à Armand de la Chute qui veut saluer ses deux petits poppies préférés. Alexis et Nicolas. Salutations, Armand. Salutations aussi à Olivier qui nous écoute en ce moment. Et Maxime. Voici Dayarga.

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Blessed. Cette chanson s'appelle Style sur leur album Transit. Vont être en spectacle demain soir. Ça se passe à la Roquette à Montréal. Tous les billets en ligne sont vendus, mais je pense que si vous allez à la porte, vous allez peut-être pouvoir entrer. Bonne chance.

Hail Mary, c'est le nom du prochain album de ce groupe, les Shirley. C'est attendu le 25 septembre prochain. Si vous êtes dans le coin de la Gaspésie, dans les prochaines semaines, voire dans le prochain mois, on va être le 2 juillet à Matane, le 3 juillet à Saint-Anne-des-Monts et le 4 juillet à

que c'est joli cette chanson. Genevieve avec Lucène de Yakuza. J'adore cette tendance qu'ont les artistes de plus en plus à nous offrir des versions améliorées de leurs albums. Des versions qu'on appelle deluxe. Souvent, c'est presque un nouveau projet entièrement qui se greffe à celui qui est sorti précédemment. Elle a sorti cet album Chrysalis en 2025. Et le 8 mai, elle est arrivée avec Chrysalis Coda, sur lequel se trouve cette chanson Fleur de Lys avec Lucène de Yakuza. Envoyez-moi de vos nouvelles. Comme ça, je peux vous saluer sur les ondes nationales, vous accueillir dans le club, surtout en ce jeudi 514-980-7600.

qui existe dans les coulisses depuis des années entre Taiki et Aya Nakamura en 2020. Taiki avait chanté discrètement sur les chœurs de la chanson Fly d'Aya Nakamura, il l'a révélé, et là il se retrouve officiellement collaborateur sur cette chanson Va loin du nouvel album de Taiki qui s'appelle Joya. 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

0: La première demi-heure est presque derrière nous. Ton nouveau son en ce 4 juin, mais ce qui s'en vient est extraordinaire. La musique de Ritual X, entre autres, Summer of Sin, quelle découverte incroyable. Et bon, tout ça dans quelques instants.
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4: Deux des talents de la scène alternative, les plus pertinents en ce moment, les plus intéressants. Chaque sortie de Pepo et HL attire mon attention et me comble de bonheur. Celle-ci est très bonne. 2000 heures à Nouveau Son.

tellement de choses à aimer de cette chanson de Pepo et HL qui s'appelle 2000 heures. C'est absolument moderne, les codes, la hyper pop là-dedans, tout l'aspect glitchy aussi est vraiment attirant. Ils font aussi la part belle à des influences, j'ai l'impression, du milieu des années 2010 en matière de musique électronique. Ça me fait penser, entre autres, à certaines chansons de Madeon, pour celles et ceux qui connaissent.

Le rock d'ici se porte bien avec Bombe. Ça s'appelle Côté Jardin, Côté Court. L'album, le EP volume 1, ça sort cet été. Leur seul mot d'ordre, disent-ils, je les cite, c'est rendre la musique d'ici excitante et flyée. C'est totalement réussi.

Bilbao avec El Pajaro del Mar. La chanson s'appelle Midi Falda, à nouveau au son. Salutations à Judith de Québec. Avec Christophe Nicolas, un vrai jeu de redis. Destination Sainte-Rose-du-Nord, ça c'est beau là-bas. Pour les trois prochains jours, c'est notre chalet familial qui est là-bas. Ambiance idéale pour faire les bagages. Salutations à mon frère Étienne, qui t'écoute souvent. Salutations, Judith, et par la bande, à ton frère Étienne. Bon séjour au chalet, mes chanceux, chanceuses, Sainte-Rose-du-Nord. C'est tellement beau.

produit. Il s'appelle Ritual X, nouveau projet. La réalité du déconstruit, c'est trempé dans le jazz, ses influences, évidemment, c'est porté par la pop, par le rap aussi. C'est du très beau, la chanson qu'on vient d'entendre, c'est Le Papillon. Votre nouvelle rappeuse préférée, Samara Sin.

Et t'as écouté de la première à la dernière chanson sortie au mois de mars. Ça s'appelle Detour. Cette chanson, c'est Highest. J'espère que ça vous a plu. 514-980-7667. Donnez-moi de vos nouvelles, comme ça je peux vous saluer sur les ondes nationales, vous accueillir dans le club Nouveau Son en ce jeudi. Voici Palatino Vivace.

Des rappeuses méchantes aussi. Mais c'est tout faire, c'est une artiste complète. Dans les dernières années, les gens sont tombés en amour avec Doja Cat, avec Doechii, avec SZA. Maintenant, c'est au tour absolument de Samara Sin. Son projet...

chanson de Tennyson remixée par sa sœur Leslie, The Spiral Song. Salutations à Gabriel Vigier qui nous écoute de Moncton en Acadie avec son père qui est en visite de loin. Elle dit qu'il a pris sa retraite en France, le petit chanceux. Elle dit, pouvez-vous le saluer? Il s'appelle Roland. Roland, chanceux français d'adoption, de retour à Moncton en Acadie. Mes salutations distinguées.

0: La musique de Simon Larose, ça s'appelle Manège. À nouveau son.
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0: Re-bienvenue à celles et ceux qui sont avec moi depuis les tout débuts, bienvenue à celles et ceux qui viennent de se brancher, c'est Nouveau Son sur Ici Musique. C'est comme une petite réminiscence de notre mardi dansant dans les prochaines minutes. Voici Petit Biscuit pour commencer, Save My Soul.

justement, il y a Lily qui m'a écrit qu'elle se replonge dans le mardi dansant depuis que ça a été diffusé à de nombreuses reprises. À celle-ci devrait te plaire, ma chère Lily. Elle dit déjà un nouveau Shazam aussi avec Spiral Song qu'on écoutait un peu plus tôt. Ça, c'était Save My Soul de Petit Biscuit. 16h03, 17h03 si vous êtes dans les Maritimes. Jolie collaboration de cris avec Nicky, avec Array Hayes plutôt.

collaboration avec un ami, un autre, de Cri avec Harry Hayes. Ça s'appelle Your Love, tiré de son album Ami Volume 1. Ça a été un extrait qui est sorti en amont de ce projet aussi. Quelques salutations. Il y a Maxime qui m'écrit « Salut » dans le même thème que le jeudredi.

j'aurais une suggestion pour le vendredi. Le vendredi. Il est à Tétrouville, Maxime, Maxime. Je dois te dire que le vendredi est déjà utilisé à de nombreuses reprises à cette émission, aux grandes dames de bien des gens. Mais c'est pas grave, on va continuer. Salutations à Alain qui m'a écrit en ce moment, qui a découvert des Justin Conrad grâce à l'émission. Il dit « J'arrache des fissures en lit moins péniblement grâce

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1: J'aurai la chance de le voir as well, directement dans la baie des Chaleurs, à Carleton, durant le Festival Bleu Bleu. Ça a lieu le 20 juin, cette prestation plateau double avec Gab Bouchard. Ça va être extraordinaire. Ça, c'est

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C'est ce que je vous souhaite ce soir ou durant la fin de semaine, de bien manger et de le faire en famille. Mathias qui écrit cette chanson, Bien manger en famille, à nouveau sans sur cette musique. Salutations à Alexandra qui m'a écrit vraiment la sélection aujourd'hui. Nicolas, c'est juste top. J'arrive de deux jours d'un gros événement que j'organisais avec des collègues. Et dit, je suis claqué. Mais toi et ton équipe me redonnez de l'énergie. Elle est à Elmer, à Gatineau. Salutations à toi. Salutations à Christophe. Il dit, c'est jeudi pétanque à Saint-Boniface, au Manitoba. Il dit, échauffement musical en attendant. C'est ce que j'aime lire, Christophe. Bonne pétanque. Tu tires où tu pointes, mon cher Christophe. Tout ce que je connais de la pétanque, quoi, à peu près. Yoa. Elle ne cesse de nous offrir des bangers pop. Et celui-ci ne fait pas exception. Ça s'appelle Yao.

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Ici Pelé Hermos, Easy Kid, collaboration avec Carly Uchis. Grosse chanson, à nouveau son. Toute la semaine, vous allez l'avoir entendue, celle-là. Parfaite pour l'été qui s'en vient. Parfaite si vous ne vous sentez pas très bien. Hymne. On veut la good life, c'est une chanson de Yacetti, dont sa collaboration avec

Merci Tidon avec Sha Frank. Cette chanson s'appelle On veut la good life. C'est notre son de la semaine. Et on va avoir un petit mot pour nous demain. Merci Tidon. Faut être branché pour l'entendre. Demain d'ailleurs, vous savez ce qui se passe. La dernière demi-heure de l'émission, tous les vendredis, c'est vos demandes spéciales. Chansons que vous avez entendues à nouveau son, il y a peut-être très longtemps ou très récemment, que vous avez envie d'entendre de nouveau. Pensez-y tout de suite. Faites-vous une liste des chansons que vous avez envie de demander. Je rappelle que la première demande que je reçois tous les vendredis, elle va jouer. C'est sûr et certain. Faut être vite sur

Slim. Cette chanson s'appelle 10 a.m. in Lagos. À nouveau, sur, il nous reste une vingtaine de minutes ensemble. C'est amplement le temps pour m'envoyer un petit message, question que je puisse vous saluer sur les ondes nationales, vous accueillir dans le Club Nouveau Son, même tardivement. 514-980-7667 ou bulle de conversation sur Radio-Canada Audio. Vous me laissez votre nom et en échange, je vous salue.

plus récente chanson de Catherine Van Doesburg. Cette chanson s'appelle Minuit et moi. Nouvel album, première carrière, si je ne m'abuse, à l'automne. Et si vous allez sur ses réseaux sociaux, vous pouvez la voir chanter en ce moment avec sa mère. Elle vient de publier une très jolie vidéo à regarder et à entendre. Salutations à Gabriel qui a beaucoup aimé la pièce d'Ataman qu'on a fait jouer un peu plus tôt. Il dit, ça me rappelle certaines pièces de Bonobo. C'est pas faux. Voici Carla Chanel à moi-même.

0: la Chanel. Chanson qui s'est écrite en quelque sorte à elle-même, ça s'appelle À moi-même. Un nouveau son sur Ici Musique. Il en reste trois pour aujourd'hui. Salutations par la bande à Aïcha qui m'écrit. Elle dit, salut Nicolas, c'est Aïcha, je m'en vais à ma dernière pratique de cheerleading de l'année 2026. Elle dit, PS, le cheer, c'est malade. J'ai toujours été extrêmement impressionné par les qualités athlétiques des garçons et des filles qui font du cheer. Alors, bonne dernière pratique, Aïcha.
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Les Marseillais du collectif La Marmite, cette chanson s'appelle Petite Dose. À nouveau, son salutation à Gabriel Giguère de Montréal. Écrit salut Nicolas et Gabriel. Une bonne fin de journée après du codage Python. Je sais pas si on dit Python ou Python, je l'ai jamais su. Je vais peut-être l'apprendre un jour. Félicitations, Gabriel. Bonne fin de journée. Et profite bien. Ben oui, de ce jeudi.

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Oh oui, on prend la vie comme elle vient. Bonjour à tous, c'est Alexandre Courteau. Très heureux de vous retrouver en ce jeudi après-midi estival ici à Montréal. J'espère que vous passez une bonne journée, bonne fin d'après-midi à tous et à toutes. Aujourd'hui, la Canadienne d'origine colombienne Lido Pimienta nous annonce un retour sur disque. Aussi, le rappeur et historien de la ville de Québec, Webster, poursuit son travail.

de conscientisation avec son nouveau disque. Le pianiste français Chazolles transforme les monologues des humoristes américains en musique sur son nouvel album. C'est complètement fou, cette affaire-là. On va s'envoler jusqu'en Angleterre pour attraper le groupe Pigeon. Et le multi-instrumentiste Voyou nous charme avec une belle nouveauté instrumentale. Pour l'instant, on fait place à un groupe de Québec. C'est un nouveau groupe qui s'appelle Maman. Alors ça, c'est le nom du groupe. C'est une reprise d'une chanson de Manu Chao que je vous propose, La vie à deux. Maman qui remerciait l'amabilité de Manu Chao qui leur a donné le feu vert pour reprendre cette chanson-là. Le groupe disait, on a eu du gros plaisir à faire ça. Ben nous, on a du gros plaisir à l'entendre, La vie à deux, version Maman.

Random Recipe avec Carnaval Artificial. Webster, c'est une figure majeure du hip-hop de la ville de Québec, mais j'ai envie de dire du hip-hop québécois tout simplement. Il a grandi à Limoilou, il rappe depuis le milieu des années 1990, c'est un pionnier. Fils d'un père sénégalais et d'une mère québécoise, il se décrit lui-même comme un sénékeb métis pur laine. Et c'est pas seulement qu'un rappeur, c'est aussi un historien. Depuis plusieurs années, il s'intéresse à la question de la présence noire au Canada et au Québec. C'est un conférencier, un vulgarisateur également. Passionné, vous l'avez peut-être déjà entendu parler d'esclavage, de l'histoire afro-descendante, il est toujours très intéressant. Il poursuit son travail donc de conscientisation avec son nouvel album Web Dubois. Je me disais, ah, pourquoi ça s'appelle comme ça Web Dubois? En fait, c'est un acronyme W-E-B Dubois, c'est William Edward Burghardt Dubois, un penseur des études sur le racisme qui a fortement inspiré la réflexion de Webster sur l'histoire et les injustices. Donc, il rend hommage à un personnage de l'histoire avec le titre de son album. Et il s'est entouré de voix familières, entre autres Mariem, sa sœur, Joseph Saranès également. Et c'est une chanson avec Joseph Saranès qu'on va entendre. Vous connaissez peut-être notre ancienne révélation Radio-Canada, Joseph Saranès, musicien aux origines Wendat et guinéenne. La chanson s'appelle Fossile, le rappeur Webster.

Cloud Cord avec Loki, tout juste avant Webster, le rappeur de la ville de Québec. C'était une de ses nouvelles chansons, Fossile. On va poursuivre avec le Liquor Store à Tellement Courtois. Le groupe va donner un concert gratuit. C'est dans le cadre du Festival international de jazz de Montréal le 1er juillet prochain à 23h. The Liquor Store qu'on va entendre avec Royalty.

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1: On récolte le tempo avec un pianiste français absolument génial. Il s'appelle Chazolle. Ça fait quelques années que je suis Chazolle. C'est un compositeur, il est particulier. Enfin, tout ce qu'il entend devient de la musique. S'il m'entendait parler, là, il pourrait rejouer les notes que je dis. Il est vraiment spécial. Il harmonise des voix. Il part de gestes, de bruits, de paroles et transforme ça en chanson. Donc, il vient de lancer un nouveau disque qui s'appelle Funny How, point d'exclamation. Il s'attaque avec ce disque-là au stand-up américain. Donc, 16 morceaux qui nous plongent en immersion dans les rythmes, dans les silences et les intonations des humoristes américains. Il prend des numéros d'humour et il joue de la musique en imitant donc les sons que font les humoristes. C'est vraiment absolument extraordinaire. Il y a un côté évidemment aussi politique à cet album. Et je vous en propose un extrait. What is stand-up? Il est parti d'un discours d'un humoriste canadien, ontarien, Jared Campbell, qui expliquait ce que c'est pour lui l'art du stand-up. Et ça a fait ce morceau-là. C'est une collaboration avec Alani qu'on aime beaucoup aussi à Tellement Courtois. Voici Chazolle.
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le Sénégalais Saad avec Vulture. Oxmo Puccino, maintenant, il a lancé son dernier album, il a annoncé ça comme ça à l'automne dernier. Le disque s'appelle La Hauteur de la Lune et en voici la chanson-titre, une belle collaboration avec Vanessa Paradis.

Eyes Don't Lie est un morceau par les Visionaires. Merci pour vos messages, entre autres Christian qui nous a envoyé un message hier en disant « Très bonne émission, vous nourrissez ma liste de lecture. Ça fait plaisir, on est là pour ça. » Et que dire de Brigitte qui nous écoutait en prenant un Negroni hier. On avait un apéro extraordinaire apparemment. Merci, je vous rappelle que vous pouvez me joindre en utilisant la bulle de conversation sur l'application Radio-Canada Audio ou encore notre adresse courriel tellement@radio-canada.ca. Et la bamba maintenant, on va l'entendre avec Mas Manos. C'est une artiste américaine qui a des origines

0: avec Catherine, c'est une de ses récentes chansons. À venir à Tellement Courteau, la gagnante des Francouvertes, Louane La Robina, avec sa très belle nouvelle chanson. On aura la Colombienne, la Canado-Colombienne, Lido Pimienta, qui nous annonce un retour sur disque. Et on va s'envoler jusqu'en Angleterre pour attraper le groupe Pigeon. Dans quelques instants, ça se poursuit de plus belle avec l'Américain Wolf Moon.
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Wolfman l'Américain avec Tight Five. Louane la Robina de retour chez nous avec cette Gaspésienne qu'on aime beaucoup à Tellement Courtois. C'est la grande gagnante des Francouvertes, concours qui a eu lieu pour la 30e fois ici à Montréal il y a quelques semaines. Et on va l'entendre avec sa toute nouvelle chanson en hommage à son père aussi musicien. Elle va donner plusieurs concerts cet été, dont au Franco de Montréal les 14 et 15 juin prochains. Elle sera aussi le 30 juin au Festival en chanson de Petite-Vallée. La voici avec Voz de mi Vida, Louane la Robina.

Avec Cantan Doté, un morceau fait en collaboration avec la Colombienne Jimena Angel. D'ailleurs, la prochaine aussi a des racines colombiennes, mais c'est une Canadienne, Lido Pimienta. Elle est installée à Toronto et on la connaît depuis plusieurs années parce qu'entre autres, elle a remporté le prix Polaris. C'était en 2017. C'est pas seulement qu'une musicienne, elle travaille aussi comme artiste interdisciplinaire, commissaire, critique d'art. Et moi, j'aime ses chansons qui mélangent cumbia, musique électronique, pop expérimental et héritage afro-colombien. Les thèmes qui lui sont chers, l'identité, le genre, la maternité et les rapports de pouvoir. Et après un très bon disque, Miss Colombia, sorti en 2020 où elle avait été nommée entre autres au Latin Grammy puis au Grammy, elle va lancer un nouveau disque le 17 juillet prochain. Caribena, alors c'est le titre de ce nouvel album qui s'annonce d'ailleurs comme le successeur spirituel de Miss Colombia, son album de 2020. D'après la présentation du disque, elle explique qu'elle voulait faire un hommage culturel, donc moins cérébral, plus en mouvement à la Colombie. Je vous en propose un extrait. La chanson s'appelle Toxica, une belle nouveauté de Lido Pimienta.

pour découvrir le groupe Pigeon. J'aime beaucoup la formation. J'ai été étonné par leur premier disque qui vient de sortir, qui s'appelle Outer National. Pourquoi? Parce que c'est un mélange de rock anglais, d'afrobeat et de musique électro. Tout ça mélangé ensemble et franchement, c'est très original. Je savais pas trop quoi en penser la première fois que j'ai entendu ça, puis j'ai réécouté une deuxième fois. Je me suis dit après, non, il y a vraiment quelque chose là-dedans. Donc, Pigeon, qu'on aime pour la voix, entre autres, magnétique de Fale Nioké. Nioké, c'est le chanteur et percussionniste du groupe. C'est un musicien originaire de Conakry, en Guinée, mais qui habite donc en Angleterre. Apparemment que le groupe a commencé en faisant juste des improvisations en studio. Ils sont partis de ça pour construire leur album. Un disque qui parle d'immigration, d'identité, de sentiment d'appartenance, tout en gardant franchement une dimension festive. Je vous propose une chanson qui s'appelle NRG, donc Energy en anglais si on veut, Pigeon.

Pierre Quanders avec Sexus Plexus Nexus. On s'envole pour l'Angleterre maintenant. On se dirige vers Margate sur la côte anglaise.

le 13 juin prochain au festival Luminato à Toronto. Il sera également le lendemain, le 14, au festival Solstice à Québec. Il sera à Victoria pour le festival de jazz de Victoria en Colombie-Britannique le 27 juin prochain. Et il sera pour la fête du Canada à Whitehorse au Yukon les 1er et 2 juillet prochains. Alors, salutations peut-être à nos auditeurs qui sont à Whitehorse. Voici Wesley avec Trouba Ewa.

Joan Tilly, cette fantastique italienne, c'était Occhi da Gangsta, tiré de son très beau disque Joanita, sorti l'an passé. Banda Mage maintenant, c'est aussi un groupe italien et on a bien aimé leur tout nouveau disque Costa Sud. En voici un extrait, la Samba Mage, Banda Mage.

Altingon avec un extrait de leur plus récent disque Garip, où le groupe reprend des grands classiques de la musique turque. À venir, à Tellement Courtois, entre autres le cubain Sima Funk avec

0: une chanson plus douce, on aura Web Web, un groupe jazz allemand qui vient de faire un album de reprise et une belle nouveauté instrumentale par le multi-instrumentiste français Voyou. Dans quelques instants, justement, on s'en va en France avec un bon groupe jazz, Bolbec.
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Quand j'entends ce morceau-là, j'ai toujours l'impression qu'il y a quelqu'un qui toque à la porte du studio. Toc, toc, toc, toc. Bolbec, ici, c'est un groupe français fantastique, duo jazz. C'était Foutu Félin, le morceau titre de leur tout nouveau disque. On va poursuivre l'exploration du nouvel album de Sima Funk, le roi du funk cubain. Son nouveau disque s'appelle Te Toca, très bon album, entre funk abrasif et chansons plus lascives. L'artiste est influencé par la Nouvelle-Orléans où il habite maintenant. Il en parlait d'ailleurs récemment dans un journal américain en disant que la ville, c'est l'endroit le plus semblable à Cuba. C'est le berceau des Caraïbes, la Nouvelle-Orléans, dit-il. On y retrouve toute l'histoire, tous les liens avec l'histoire

afro-cubaine, les afro-descendants, toutes les racines, tous les arts, la culture et la musique unit tout ça. Alors, il a, je pense, un gros coup de cœur pour sa nouvelle ville d'adoption. Et d'ailleurs, il a collaboré avec des artistes de la Nouvelle-Orléans qu'on aime beaucoup à Tellement Courtois. Je pense à Tank and the Bangas ou encore Trombone Shorty. Ce que je vous propose, c'est une chanson un peu plus douce de son nouveau disque. Demain, on aura une chanson, mais abrasive, funk, absolument monumentale. Là, ça s'appelle Quiet Corazon. C'est une de ses chansons préférées de son nouvel album. Il sera au Festival d'été de Québec le 10 juillet prochain. Sima Funk.

Le Suédois J.J. Johansson avec Glue. On va poursuivre avec un groupe surprenant nommé Web Web. C'est un groupe jazz très original de Munich, en Allemagne. On les suit depuis 3 ans maintenant.

temps tellement courtois et Web vient d'entamer un nouveau chapitre, si on peut dire, avec un nouvel album qui s'appelle Cover Cover. Comme son nom l'indique, vous comprenez que c'est un album de reprise où Web s'est amusé à reprendre des morceaux jazz ou encore pop de groupes comme Nirvana, Grace Jones, Black Sabbath ou Jimi Hendrix. Web qui s'est donné une totale liberté pour adapter les chansons à son univers. On reconnaît parfois la mélodie, parfois le groupe va complètement ailleurs. Ce que je vous propose ici, c'est une relecture d'un morceau jazz Big Schlep de Dave Pike. Dave Pike, c'est un vibraphoniste américain. Il est né en 1938, il est décédé en 2015. Et d'ailleurs, il a habité en Allemagne. Je ne sais pas si c'est pour ça que Web a décidé de reprendre un de ses titres. Big Schlep, version Web.

Le Québécois musique pour planche, c'était Blue Jay Blues. Tout juste avant, il y avait Anora, la Montréalaise, avec Good Love. Je vais vous en reparler bientôt parce qu'elle est derrière l'organisation d'un nouveau festival de musique soul à Montréal qui aura lieu en août. On va en parler bientôt à Tellement Courtois. Louisa, alors, c'est une franco-brésilienne. Elle sera par contre à Montréal le 17 juin prochain et c'est gratuit. C'est un spectacle dans le cadre des Franco de Montréal à 18h à voir cette Louisa. Elle vient de lancer un premier disque. En voici un extrait. Cyclo.

un pianiste allemand, Lambert avec Positive Lambration. On va poursuivre avec une belle nouveauté instrumentale de Voyou. Le musicien français s'apprête à lancer un disque instrumental, Chronique terrestre, volume 2. Ça va sortir le 12 juin prochain. On a aimé tous ses albums à Voyou. C'est vraiment un musicien exceptionnel, particulièrement son plus récent disque de reprise d'Henri Salvador, sorti l'an passé. Alors, je vous propose une nouvelle composition qui s'appelle Dimanche. Il dit, j'espère qu'elle fera la bande originale de vos dimanches et des autres jours de la semaine aussi avec le soleil qui revient aux fenêtres. Il a tout fait sur le morceau et on peut vraiment voir naître la composition sous nos yeux dans une courte vidéo qu'il a fait sur Instagram où on le voit jouer de tous les instruments. Qu'est-ce que c'est pour vous le dimanche? L'ultime jour de repos, la journée de ménage, la journée des courses, la journée des pique-niques en famille ou avec des amis, Voyou nous offre sa vision du dimanche.

0: Le groupe anglais Kokoroko avec Didéo. Kokoroko qui sera au Canada. Alors, le 21 juin prochain, ils seront à Vancouver. Le 22 à Victoria, en Colombie-Britannique. Le 24 à Ottawa. Le 25 à Toronto. Et ils seront également à Montréal le 26 juin prochain pour un grand concert gratuit dans le cadre du Festival international de jazz de Montréal. Les DC, maintenant, on va l'entendre. C'est une fameuse, incroyable, fantastique chanteuse américaine. On va l'entendre avec sa version de My Baby Just Cares For Me.
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Dominique Fils-Aimé, qu'est-ce que c'est bon? The River, c'est tiré de son nouveau disque My World is the Sun. The Marlowe's, c'est notre groupe indonésien préféré. Voici un extrait de leur tout nouveau disque dit Hôtel Malibu. 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

le Québécois capitaine soldat avec Louis. Demain, un morceau rare du groupe légendaire Cassave qui sera bientôt de passage à Montréal. Une nouveauté Afrobeat avec Mitchum Yacoub. Et je veux vous parler du concert qu'on organise au Franco de Montréal autour de l'album Le Dôme de Jean Leloup qui a 30 ans cette année. En terminant, je vous rappelle que toutes nos émissions sont en rattrapage sur Radio-Canada Audio. Marie-Christine Trottier s'en vient avec toute une musique. C'est Alexandre Courteau. Merci de nous écouter. Je vous souhaite une très bonne soirée. On se retrouve demain à 17h ou 18h dans les Maritimes.

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3: C'est l'heure de toute une musique avec vous pour les 2 prochaines heures sur votre radio musicale, Marie-Christine Trottier. Si le violoncelle pouvait parler, il dirait « Tout est beau ici ».

Le violoncelliste John Henry Crawford et le pianiste Victor Santiago Asuncion jouaient l'une des mélodies les plus optimistes de Rachmaninoff, « Tout est beau ici », une œuvre poétique qui célèbre la beauté de la nature. De la harpe enjôleuse maintenant avec Fauré et le harpiste Matt Dupont. Vous savez qu'on peut entendre cet excellent musicien montréalais sur la bande sonore de la saison 3 de la série The White Lotus. Et oui, il a travaillé sous la direction du compositeur canado-chilien Cristobal Tapia de Vir. On aime ça quand il y a une touche locale dans certaines productions internationales. Matt Dupont propose sur son site web des paroles de sagesse. Une citation de Fyodor Dostoïevski a médité. La beauté sauvera le monde. Il est optimiste, lui aussi. Commençons tout de suite. Il y a de la beauté du début à la fin de son album sur lequel il joue quelques-unes des œuvres les plus délicieuses, les plus belles et les plus exigeantes du répertoire. Dupont déploie toute sa puissance dans l'impromptu de Gabriel Fauré. Il exploite chaque millimètre des cordes de sa harpe. Le voici.